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chaque jour, que ce soit la semaine, la fin de semaine, de saluer à nos précieux clients. Bien, ce milieu de semaine, en ce mercredi 12 août, permettez-moi de prendre quelques secondes pour souhaiter de belles soirées à Yvan Nolin chez Bisson Chevrolet Buick GMC du côté de Thetford, en espérant, mon cher Yvan, que la semaine se passe bien. On

On a Bleu Jeans Bleu qui nous chante très bien, Minipod. Vous avez peut-être même vu passer cette semaine à Paul-Saint-Pierre Plamondon, chef du PQ, qui a affronté la légende du Minipod, le, oui, fameux Carl Carmoni. 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
2: Bonsoir, ici Boris Chassaigne. Le ministre des Transports, Benoît Charrette, affirme que Québec pourrait dévoiler un premier tracé du troisième lien entre Québec et Lévis dès le printemps prochain. Le gouvernement du Québec a confirmé hier que 21 entreprises avaient répondu à l'appel d'offres international visant ce lien autoroutier. Les installations sanitaires du stade de baseball du parc Notre-Dame de Thetford Mines ont été la cible de 3 vandales le 10 août dernier. Des images ont été captées et partagées avec la Sûreté du Québec. La municipalité de Saint-Joseph-de-Colerennes envisage la possibilité d'autoriser un champ de tir dans le secteur de la mine Normandie. La municipalité va tenir une soirée de consultation publique autour de ce projet le 17 août prochain. Et les amateurs d'astronomie du Québec auront droit à tout un spectacle cette semaine. La pluie d'étoiles filantes des Perséides illuminera le ciel ce soir, jeudi et vendredi. C'était vos manchettes.
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déjà milieu de semaine en ce mercredi 12 août. 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Viva la musique! On retourne justement à notre programmation musicale.

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2: Tranquillement, pas vite, on va reprendre le beat hein, dans l'émission du matin. Le retour de nos collaborations, notamment une demain avec le Carrefour Jeunesse Emploi de Frontenac. Je vais jaser avec Andréanne Morin. Salut!
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3: Bonsoir, ici Boris Chassaigne. Le ministre des Transports, Benoît Charrette, affirme que Québec pourrait dévoiler un premier tracé du troisième lien entre Québec et Lévis dès le printemps prochain. Le gouvernement du Québec a confirmé hier que 21 entreprises avaient répondu à l'appel d'offres international visant ce lien autoroutier. Les installations sanitaires du stade de baseball du parc Notre-Dame de Thetford Mines ont été la cible de 3 vandales le 10 août dernier. Des images ont été captées et partagées avec la Sûreté du Québec. La municipalité de Saint-Joseph-de-Colerain envisage la possibilité d'autoriser un champ de tir dans le secteur de la mine Normandie. La municipalité va tenir une soirée de consultation publique autour de ce projet le 17 août prochain. Et les amateurs d'astronomie du Québec auront droit à tout un spectacle cette semaine. La pluie d'étoiles filantes des Perséides illuminera le ciel ce soir, jeudi. Et vendredi, c'était vos manchettes.
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2: Salut, c'est Mike Demero et vous écoutez Dance with the Sun avec Beth Alémé sur Viva.
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1: Écoutez, une belle soirée à Yvan Nolin chez Bisson Chevrolet Buick GMC du côté de Thetford, en espérant, mon cher Yvan, que la semaine se passe bien. On lui envoie, et à vous tous, la prochaine chanson, Viva la musique tout l'été.

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1: On a Blue Jeans Bleu qui nous chante très bien, Minipod. Vous avez peut-être même vu passer cette semaine à Paul-Saint-Pierre Plamondon, chef du PQ, qui a affronté la légende du Minipod, le, oui, fameux Carl Carmoni. 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
2: Bonsoir, ici Boris Chassaigne. Le ministre des Transports, Benoît Charrette, affirme que Québec pourrait dévoiler un premier tracé du troisième lien entre Québec et Lévis dès le printemps prochain. Le gouvernement du Québec a confirmé hier que 21 entreprises avaient répondu à l'appel d'offres international visant ce lien autoroutier. Les installations sanitaires du stade de baseball du parc Notre-Dame de Thetford Mines ont été la cible de 3 vandales le 10 août dernier. Des images ont été captées et partagées avec la Sûreté du Québec. La municipalité de Saint-Joseph-de-Colerain envisage la possibilité d'autoriser un champ de tir dans le secteur de la mine Normandie. La municipalité va tenir une soirée de consultation publique autour de ce projet le 17 août prochain. Et les amateurs d'astronomie du Québec auront droit à tout un spectacle cette semaine. La pluie d'étoiles filantes des Perséides illuminera le ciel ce soir, jeudi. Et vendredi, c'était vos manchettes.
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Réal Bellan, Stéphane Fallu et Jean-Claude Gilina. Ouais, je te farfadais. Donc, retrouvez tous les détails de l'événement. Je vous dis ça à l'instant là, sur la page Facebook, bien sûr, du Festival de Saint-Frédéric. Je voudrais

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journée qui part dans le chaos le plus total. Ça, j'aime pas ça. Honnêtement, là. Tu sais, j'embarque dans mon auto. Je mets ça, évidemment, ben, c'est toujours à Viva 105.5. Donc là, la radio joue, mais il n'y a rien. Mais on dort. Qu'est-ce qui se passe? J'arrive à la station en catastrophe. Je regarde l'ordinateur. Il était comme gelé à 11h50. Donc 23h50. Donc de ce que je comprends, il n'y a rien eu pendant toute la nuit là, ici à la station. C'est un peu bizarre. Là, on a reparti la machine après quelques reprises, pas trop rassurant. On espère que ce sera OK hein, pendant l'émission. Jason qui est là, il est 5h59. Le gars est un peu sur le nerf. Ouais. Va falloir faire confiance à la technique et à l'informatique. On n'a pas le choix. C'est comme ça que ça fonctionne. On est ensemble comme ça jusqu'à 8h45. La musique de Stade avec Laisse-moi, ça s'en vient. D'abord, c'est Cain qu'on écoute avec 3h30. Vous êtes dans On passe ça de même à Viva 105.5.

6h04. Et en début d'émission, je vous disais que c'était le chaos, là, hein? Qu'il n'y avait personne, en fait, qui nous avait averti de ça. On n'a même pas eu d'alarme à la station. C'est encore plus bizarre. Donc, il n'y a pas de technicien. Il n'y a personne là, qui a pu faire quelque chose. C'est un peu stressant, tout ça. Donc, là, quand tu arrives à la station puis il n'y a rien en onde, là, tu es en mode urgence, hein? Donc, tu essaies en premier de faire ça tout seul comme un grand. Là, j'essayais de repartir l'ordi, puis il se passait pas grand-chose. Finalement, on a appelé le technicien. On a une ligue d'urgence, donc on appelle. Il était déjà debout, probablement, parce que ça n'a pas sonné très longtemps. Donc, c'est à lui à prendre le relais par la suite. Après quelques minutes, c'est revenu. Mais là, quand tu fais ça, tu fais pas d'autre chose. Donc, ma préparation d'émission pour ce matin, on va se le dire, là, ça laisse un peu à désirer, hein? Donc, on va faire du rattrapage. Dès que les chansons vont jouer, on va s'activer un petit peu. Là, on va faire comme à l'habitude. On ne change rien là, de ce côté-là. On va parler de montetford.com. On débute ça avec un champ de tir qui est à l'étude à Saint-Joseph-de-Coleraine. C'est tout un projet, d'ailleurs. Vous pouvez aller voir ça en ligne sur Facebook. Je veux juste aller chercher la page comme il faut pour dire... la bonne page. On va faire ça ensemble ce matin parce que j'ai parlé d'ailleurs avec le président du Club de tir des Appalaches. Donc, allez sur la page Facebook Club de tir des Appalaches. Vous avez les détails, des images et tout ça. Ce qu'on aimerait faire, en fait, c'est vraiment tout un projet. Donc, vous pouvez suivre ça de plus près sur Facebook notamment. Ensuite, on dit « J'achète un livre québécois ». C'était hier, ça. La vente en hausse dans la Chaudière-Appalaches. Tant mieux, si on a eu une belle journée. D'ailleurs, j'ai vu une publication de la librairie L'Écuyer hier qui disait qu'il y avait eu beaucoup d'actions là-bas. Tant mieux. Troisième lien, un tracé au printemps 2027, dit le ministre Charrette. Ensuite, des vandales prennent pour cible les toilettes du stade Notre-Dame, donc le stade des Jardins. C'est pas ça, là. C'est quoi ça? C'est n'importe quoi. Allez voir les images. Allez lire l'article. Allez voir les images de ça. C'est pas fort, chef, comme dirait l'autre. Ensuite, un nouveau système d'alerte aux tempêtes pour contrer la fatigue des alertes. Ouais, c'est avec Environnement Canada. Un autre syndicat de paramédics rejette une offre patronale. On a aussi le 12 août, donc hier... la Journée internationale de la jeunesse. Et les Perséides coïncident avec une éclipse solaire partielle dans le ciel du Québec. Donc, on a toutes ces nouvelles-là avec notre journaliste Boris Chassagne. Ça, c'est le volet local et régional. Et ensuite, on a l'équipe de la presse canadienne qui va prendre le relais pour le volet national et international. 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Jean-François Posé maintenant pour emmêler dans ses cheveux. Vous êtes dans ce réveil du jeudi à Viva 105.5. Ce matin.

6h15. Vous êtes dans On part ça de même. Et on est rendu à un moment de l'été où on s'en va vers cette espèce de période de transition, là, hein? Donc là, oui, on est toujours l'été. Oui, certains sont toujours en vacances. Tant mieux, hein, si c'est votre cas. De toute façon, à cette heure-là, en vacances, on n'est probablement pas levé déjà, hein? Sinon, vous avez peut-être fait un peu d'insomnie cette nuit. Ensuite, la rentrée scolaire s'en vient. Puis là, on va basculer vers les activités d'automne et d'hiver. Donc, retour au hockey, à la ringuette et tout ça, les cours de danse. Bon, vous savez un peu de quoi il en retourne. Et là, il y a Ricardo. Et d'ailleurs, j'ai reçu un courriel hier à ce sujet-là. Ricardo, lui, veut faire ça en douceur. D'ailleurs, il arrive avec un livre qui s'appelle « Rentrer en douceur ». Donc, faire cette transition entre la fin de l'été et les vacances et le début, en fait, de cette nouvelle année scolaire-là. Donc, en vous préparant des recettes qui vont rester simples, avec full de goût. Ah! Oh, hey, je regarde les images, là, notamment. Là, qu'est-ce qu'on aime, entre autres, là, en début d'automne, en septembre et tout ça, là? Une bonne crème, là, hein, un bon potage. Ah, ça, c'est bon. C'est réconfortant. Il y aura aussi tout plein de recettes et d'articles concernant les marchés publics. Hein? On en a un ici à Thetford. C'est rempli de producteurs locaux. C'est rempli de produits frais. Donc, on va remplir notre panier de ces produits-là pour pouvoir ensuite se concocter

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1: 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Donc, ce magazine-là, Ricardo, rentré en douceur, c'est en kiosque, ça, depuis quelques jours, depuis bientôt une semaine, en fait. Donc, si vous voulez avoir accès à ça, allez vous chercher ça. Et moi, là, ce que j'aime, oui, j'aime cuisiner. J'aime vraiment beaucoup cuisiner. Je suis pas très bon, là. Je suis pas un grand chef, là. Oubliez ça. Je suis capable de me débrouiller, je suis capable de nourrir ma gang. Déjà là, c'est positif, hein? Si personne parle en disant « Oh, c'est pas bon, papa », non, non, personne dit ça. Tout le monde mange ce qu'on prépare, puis c'est correct. Mais ce que j'aimerais faire, c'est d'avoir, mettons, le nouveau magazine de Ricardo. Je l'achète en douce, là. Je le dis pas à personne. Je feuillette ça, je sors une recette pour un souper, mettons. Puis là, en fin de journée, tu sais, les jeunes reviennent de l'école, la blonde revient du travail, parce que moi, je finis toujours en premier, donc j'arrive en premier à la maison. Donc, je fais ma recette, je prépare le souper. Les gens arrivent, qu'est-ce qu'on mange? Ben, venez-vous-en, allez laver vos mains, là. C'est prêt. C'est sur la table, déjà. Là, ils regardent ça, ils font comme, c'est quoi ça, cette recette-là, papa? Ah, c'est une nouvelle recette que papa vient de faire. Puis là, on goûte, puis on fait comme, waouh! C'est ça qu'on veut, c'est la réaction qu'on veut, waouh! Oh, au moins, ah, c'est bon, plus que, non, hein, c'est pas ça. C'est souvent essai et erreur, par contre, en cuisine, joue la corde. La musique de France d'amour, si c'était vrai, et on l'écoute celle-là, à Viva 105.5.

0: 6h25, on a notamment en musique, dans quelques minutes, Amir et Blue Ridge Band. On va jaser pour une première fois de météo. On part ça avec pas mal de nuages encore ce matin. Et on aura un premier bulletin complet d'informations locales et régionales à Viva 105.5.
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5: Bonjour, ici Boris Chassaigne. Le ministre des Transports, Benoît Charrette, affirme que Québec pourrait dévoiler dès le printemps prochain un premier tracé du troisième lien. Le gouvernement du Québec a d'ailleurs confirmé mardi que 21 entreprises avaient répondu à l'appel d'offres international visant ce lien autoroutier entre Québec et Lévis. Selon le ministre, l'évaluation du projet par le Bureau d'audience publique sur l'environnement, le BAP, aura également lieu au cours de l'année 2027. Et en 2028, assure le ministre Charrette, Québec pourra véritablement lancer ce grand chantier au cours de la prochaine décennie. Environ 150 chantiers de construction sont ralentis ou paralysés par la grève des ingénieurs du gouvernement du Québec. C'est ce que rapporte l'Association des constructeurs de routes et grands travaux du Québec. Plusieurs de ces chantiers sont situés en région. Rappelons que la grève illimitée de l'Association professionnelle des ingénieurs du gouvernement du Québec a débuté le 6 juillet dernier. Elle implique quelques 1900 ingénieurs, lesquels sont surtout à l'emploi du ministère des Transports, mais aussi de l'Environnement, des Affaires municipales et de la cybersécurité. La municipalité de Saint-Joseph-de-Colerennes envisage la possibilité d'autoriser un champ de tir dans le secteur de la mine Normandie. Le conseil municipal a adopté un premier projet de résolution en ce sens le 6 juillet dernier. Ce champ de tir n'est pour l'heure pas autorisé dans ce secteur. La municipalité va d'ailleurs tenir une soirée de consultation publique autour de ce projet le 17 août prochain. Et les amateurs d'astronomie du Québec auront droit à tout un spectacle ce soir et demain, alors que la pluie d'étoiles filantes des Perséides va, météo oblige, illuminer le ciel. C'était vos manchettes, les détails et toutes nos nouvelles sur montetfeuille.com. Bonne journée à notre antenne.
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7: C'est généralement nuageux pour aujourd'hui. Il y a un 60% de probabilité d'averse qui s'ajoute à ça. Un risque d'orage en après-midi. Maximum de 22. Humidex à 26. Minimum à 13 ce soir, cette nuit. Et dès demain, on devrait améliorer la patente là, pour le week-end. Donc demain, on a soleil et nuages, maximum 23, humidex à 26. Ensuite, on dit soleil samedi 23 et soleil nuages dimanche avec 25. Ça me va. J'ai rien à redire. En ce moment, centre-ville Thetford, on est à 13 degrés.
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7: C'est sûr que je prendrais du beau temps tout le temps, là, avec des 23-24. Pas de chaleur excessive, là, pas obligé. Mais on le sait très bien que c'est pas ça. Hein? Donc, on a un peu de soleil, hop, là, un peu de pluie, oups, le vent s'ajoute à ça, puis oh, un peu d'orage, tonnerre, éclair. Mais aujourd'hui, en tout cas, on dit risque d'orage, on va espérer s'en sortir pas trop mal. On va jaser de showbiz, nous autres, pour une première fois. Dans l'émission ce matin, on va parler de la distribution pour la prochaine saison de Rivalité passionnée. Je vous donne des nouvelles de Tocadéo, un nouveau spectacle dès cet automne, mais aussi un spectacle de Noël. Ah, ouais! On parle de ça ce matin? Ouais, un petit peu. On va faire ça rapidement. Et on parle aussi des prix Gémeaux de l'émission Coup de cœur de l'année. C'est possible de voter, en fait, dès maintenant pour ça. Il y a comme quelques étapes à respecter. Je vous raconte tout ça avec le plus grand des plaisirs d'ailleurs. Mais avant ça, on a Amir avec Rétine à écouter. Et tout de suite, le Blue Ridge Band et Eye on You à Viva 105.5.

Showbiz. 6h38, la première saison de Rivalité passionnée a pris un peu tout le monde par surprise, hein, avec l'histoire, en fait, de base, là. Donc, cette première saison, si vous n'avez pas regardé encore, c'est avec deux joueurs de hockey rivaux qui sont liés par l'ambition et la rivalité, évidemment, à la base. Mais là, comme une attirance mutuelle là, qui va se faire. Les deux ne comprennent pas trop ce qui se passe. Une espèce d'aventure secrète. Donc, un parcours ensuite qui est marqué par l'amour, le déni et la découverte de soi. Donc ça, c'est la saison passée. Là, celle qui s'en vient, on dit d'ailleurs la première qui est prévue au printemps de 2027. On retrouve les deux personnages principaux, là, interprétés par Hudson Williams et Connor Story. On va ajouter aussi deux noms. On dit Justice Smith et Charlie Gillespie. Donc, vont être là. Série originale de Crave. Et d'ailleurs, c'est distribué à l'international et c'est disponible dans plus de 130 pays à travers le monde. Donc, on parle ici d'un succès international, hein? Solide. Bravo. Ensuite, je vous parle de Tocadéo, un nouveau spectacle qui s'en vient. Donc, on va partir ça, en fait, dès cet automne. En octobre, il y aura des premières dates. Je vous dirais qu'il y a quelques dates, oui, de réservées, de sorties pour l'instant, mais ça va s'accélérer un peu plus. Il y aura encore plus de dates prochainement. Donc ça, c'est le point 1 concernant Tocadéo. Nouveau spectacle, nouvelle tournée. Et ensuite de ça, ce qu'on aura là, un peu plus fin novembre et tout le mois de décembre, vous me voyez venir, hein? Tocadéo, Noël blanc. Ouais, on a des dates aussi qui sont sorties. Donc, vous pouvez aller sur Google, taper Tocadéo pour avoir accès à tous les détails. Et on complète ça avec la possibilité pour vous en ce moment de voter, d'ajouter votre grain de sel concernant l'émission Coup de cœur de l'année pour les prix Gémeaux. Je vous explique comment ça marche. En fait, c'est commencé depuis lundi, la période de vote, l'étape 1. C'est jusqu'au 30 août. Et on dit que chaque personne qui vote peut choisir jusqu'à 3 émissions coup de cœur. Ce qui est important de retenir, c'est que l'émission doit avoir été à l'antenne entre le 1er avril 2025 et le 31 avril 2026. Ça, c'est super important. Ensuite de ça, après la première période de vote, on va sortir les 10 émissions qui ont reçu le plus de votes et on passe à l'étape 2. Donc, du 2 au 13 septembre, les gens vont avoir une liste de 10 émissions. On devra en choisir juste une pour couronner l'émission gagnante. Donc, pour voter, ça se fait en ligne prixgémeauxdupublic.ca. Donc, c'est le temps, là. Si vous voulez voter maintenant, vous pouvez le faire.

0: 6h48, j'ai la revue de presse de ce jeudi 13 août 2026 qui s'en vient. On va écouter d'abord la collaboration Rhymes et Emmanuel Kerry pour ma chanson préférée. Et aussi Marc Dupré avec Je veux pas dormir à Viva 105.5.
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0: 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Je regardais le programme, bon, en avant-midi, là, les pratiques dès 10h55. Ensuite, il y aura les qualifications dès 15h, les finales en soirée, de l'action, plein de catégories et tout ça pour vous autres. D'ailleurs, si vous voulez en savoir plus, les billets, la programmation, donc l'horaire pour ce samedi, ben vous allez directement en ligne sur le site autodromechaudière.com.
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1: 6h56, revue de presse, tout de suite. Là. On va aller voir à la une du Journal de Québec et du Journal de Montréal. On dit, malgré le report du règlement, encore du cafouillage autour des piscines. Donc, des lecteurs dénoncent des incohérences, dont Guy Lemieux, qui devra clôturer, même s'il vit au bord d'un lac. C'est sûr que ça a l'air bizarre, hein? On clôture la piscine, mais on ne peut pas clôturer le lac. C'est ça. Uniforme obligatoire pour les détenus. Québec lance un projet pilote. Ensuite, on a un article de Guillaume Saint-Pierre qui dit « Tarif à 6 jours de la date limite. Les chances sont minces pour Mark Carney. » Et au ben de la semaine, gros rabais sur les fraises d'ici. Ah, c'est tellement bon ça. Hein? Les bonnes fraises juteuses. On aime ça. Sur lesoleil.com, le ministre Leblanc est à Washington à l'approche de l'échéance sur les droits de douane. Ensuite, hausse de loyer abusive. 10 ans d'inaction gouvernementale au Québec. Ensuite, comment joue votre jeune hockeyeur? On vous parle d'une nouvelle application qui s'appelle Rink Log. Donc, R-I-N-K-L-O-G. Et après le 12 août, quelle place pour les auteurs québécois? C'est vrai, ça. Parce que là, on en a parlé beaucoup hier. On demandait aux gens d'encourager hein, la littérature québécoise. Ça, c'est sur une journée, mais faut pas faire foule de vente une journée puis rien le reste de l'année. Il faut quand même être logique. Là. Donc, faut encourager nos auteurs québécois à l'année. Sur latribune.ca, ensuite, on dit l'équipe de football du Vert et Or de l'Université de Sherbrooke sera au cœur d'une série documentaire. Fourniture scolaire et si la rentrée coûtait moins cher qu'en 2025, ce serait le fun, hein? Ce serait le fun. Et si c'est possible, là, on va aller chercher des trucs, c'est sûr. Et Marois Risky passe de la politique à la radio. Donc, vous avez ça à la une de vos différents quotidiens ce matin. 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Kevin Parent et Caliente à Viva 105.5.

0: J'ai notamment en musique pour vous dans quelques minutes Charlotte Cardin, collaboration aussi entre Fergie et Ludacris. On va avoir les détails de la météo. C'est assez nuageux, disons ça comme ça, pour aujourd'hui. Ça s'améliore dès demain, par contre. On va également avoir un bulletin complet d'informations nationales et internationales. Ça, c'est avec notre journaliste Louis-Philippe Arnois-Harel qu'on fait ça à Viva 105.5.
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2: Bon jeudi, c'est Louis-Philippe Arnoirel. Le ministre du Commerce Canada-États-Unis, Dominique Leblanc, reste aujourd'hui à Washington, alors que la date limite fixée pour l'application des droits de douane approche. Une nouvelle série de droits de 50% sur toute une gamme de produits canadiens doit entrer en vigueur mercredi prochain. Contrairement à la plupart des autres tarifs imposés par le président Donald Trump, ceux-ci ne prévoiraient aucune exemption pour les produits conformes à la CEUM. L'entente a été négociée sous la première administration Trump pour remplacer l'accord de libre-échange nord-américain. Le premier ministre Mark Carney a annoncé la nomination de Geneviève Cottenham comme nouvelle juge en chef de la Cour d'appel du Québec. Elle succède à Manon Savard, qui a quitté ses fonctions le 10 août pour devenir juge surnuméraire. Madame Cottenham est juge de la Cour d'appel du Québec depuis 2018. Elle a fait partie des juges qui avaient maintenu une décision condamnant l'humoriste Mike Ward à verser des dommages-intérêts au chanteur en situation de handicap Jérémy Gabriel, dont il s'était moqué. La Cour suprême du Canada a par la suite annulé ce jugement. De nouvelles données mettent en évidence le danger mortel que représentent les trottinettes électriques et les vélos électriques pour les enfants au Canada. Le Programme canadien de surveillance pédiatrique indique que 10 enfants sont décédés après l'utilisation de ces engins électriques en 2025. 12 autres ont été admis en soins intensifs et 26 ont été hospitalisés pendant plus de 2 jours. Ces données ont été publiées dans un rapport annuel soulignant la nécessité d'une meilleure coordination des politiques et d'une meilleure sensibilisation du public. Et l'ancien parc Marineland a transféré hier un 3e lot de baleines vers des aquariums situés hors du Canada. Une équipe de spécialistes a guidé 6 bélugas, un par un, dans un élingue spécialement conçu à cet effet, avant de les hisser dans les bassins. Un convoi escorté par la police devait ensuite transporter lentement les baleines, 2 mâles et 4 femelles, jusqu'à l'aéroport Pearson de Toronto. Marineland a fermé ses portes au public en 2024. C'est ce qui complète vos actualités Arsenal Media. Passez une bonne journée sur nos ondes.
3: Pour ce qui est de la météo, généralement nuageux. Aujourd'hui, il y a un 60% d'averses qui accompagne tout ça. Un risque d'orage aussi pour cet après-midi. Maximum 22, humidex à 26. Un minimum à 13 pour ce soir, cette nuit. Ça, c'est en plein dans les normales de saison. Et alternance de soleil et de nuages pour la journée de demain. Maximum de 23, humidex à 26. En ce moment, on est à 14 degrés.

part ça de même, certain. Comment ça va, vous autres? On part ça avec la grande forme. Ah, c'est la forme olympique, dans mon cas. J'espère que vous autres aussi. Quoique si on se lève là, là, à 7 heures, c'est peut-être pas autant que moi, là. Moi, ça fait quoi, 3 heures presque, là. Donc, moi, je suis en grande forme, pleinement réveillé, jusqu'à 8h45 ce matin. Un bon jeudi à vous. Ensuite, on aura Mélissa Paquette pour Viva l'avant-midi. Et on aura le lunch 80-90-2000 avec Jerry Castonguay dès midi. D'ailleurs, la première chanson qui tourne, là, ça pourrait être justement une chanson de cette émission pendant votre heure de lunch tantôt. On va se parler du connectif des sommets, un projet éolien et tout ça. J'ai reçu un communiqué, je vous explique ça tantôt. On va parler aussi des nouvelles offres de la semaine avec boutiquelecargo.com. Fergie, Ludacris pour Glamorous maintenant. À Viva 105.5. 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

7h11. Vous êtes dans On passe ça de même, édition du jeudi 13 août 2026. On a l'entreprise Capstone qui explore la faisabilité d'un projet éolien à Saint-Jacques-le-Majeur de Wolfstown. D'ailleurs, c'est le connectif des sommets qui veut informer les gens de cette situation-là. Donc, c'est une entreprise canadienne, Capstone, qui est spécialisée dans le développement, la construction et l'exploitation de projets d'énergie renouvelable au Canada. Donc, on parle ici là, d'une petite portion de Saint-Jacques-le-Majeur de Wolfstown dans le secteur ouest. Donc, on veut évaluer le potentiel éolien du secteur et la faisabilité d'un éventuel parc éolien. Et en fait, cette démarche-là, c'est complémentaire au projet éolien des hauts reliefs Capstone, toujours, étudie actuellement la faisabilité sur le territoire des municipalités voisines, donc Saint-Fortunat et Saint-Julien. Il y avait eu des séances d'information, d'ailleurs, les 6 et 7 mai derniers. Et là, on veut, avec l'approvisionnement, faire ça de façon à long terme, en fait. Là. D'ailleurs, on dit que la date limite de dépôt des soumissions, c'est le 26 février 2027. Et on parle là, d'une consommation d'électricité au Québec qui va être de plus en plus importante d'ici 2050. Et avec ça, on veut ajouter là, plus de 10 000 mégawatts de nouvelles capacités éoliennes d'ici 2035, donc d'ici 10 ans. On verra. Pour ce qui est de la compagnie Capstone, c'est fondé ça depuis 2004. C'est à Toronto, avec plus de 180 employés qui sont au Canada. Donc, si jamais vous voulez plus d'infos, connectifdessommets.ca. Vous allez avoir accès à tous les détails de ça. Et également, j'ai le journaliste, hein, Boris Chassaigne, qui en a fait une nouvelle. 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Allez lire ça. 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La musique de Charlotte Cardin tout de suite. Et ça s'appelle The Way We Touch. À vivant.

7h17, on aura dans même pas 3 heures, hein? 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
1: 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Daniel Bélanger maintenant en musique. Et rêvez mieux à Viva 105.5.

0: excellent début de journée à vous. La musique de Jason Derulo, collaboration Michael Bublé pour vous dans les prochaines minutes. On jase de météo et on jase d'infos également à Viva 105.5.
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8: Bonjour, ici Boris Chassaigne. Le ministre des Transports, Benoît Charrette, affirme que Québec pourrait dévoiler dès le printemps prochain un premier tracé du troisième lien. Le gouvernement du Québec a d'ailleurs confirmé mardi que 21 entreprises avaient répondu à l'appel d'offres international visant ce lien autoroutier entre Québec et Lévis. Selon le ministre, l'évaluation du projet par le Bureau d'audience publique sur l'environnement, le BAP, aura également lieu au cours de l'année 2027. Et en 2028, assure le ministre Charrette, Québec pourra véritablement lancer ce grand chantier au cours de la prochaine décennie. Environ 150 chantiers de construction sont ralentis ou paralysés par la grève des ingénieurs du gouvernement du Québec. C'est ce que rapporte l'Association des constructeurs de routes et grands travaux du Québec. Plusieurs de ces chantiers sont situés en région. Rappelons que la grève illimitée de l'Association professionnelle des ingénieurs du gouvernement du Québec a débuté le 6 juillet dernier. Elle implique quelques 1900 ingénieurs, lesquels sont surtout à l'emploi du ministère des Transports, mais aussi de l'Environnement, des Affaires municipales et de la cybersécurité. La municipalité de Saint-Joseph-de-Colerain envisage la possibilité d'autoriser un champ de tir dans le secteur de la mine Normandie. Le conseil municipal a adopté un premier projet de résolution en ce sens le 6 juillet dernier. Ce champ de tir n'est pour l'heure pas autorisé dans ce secteur. La municipalité va d'ailleurs tenir une soirée de consultation publique autour de ce projet le 17 août prochain. Et les amateurs d'astronomie du Québec auront droit à tout un spectacle ce soir et demain, alors que la pluie d'étoiles filantes des Perséides va, météo oblige, illuminer le ciel. C'est à vos manchettes, les détails et toutes nos nouvelles sur montetford.com. Bonne journée à notre antenne.
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10: Des nuages, des possibilités d'averse à 60 % pour aujourd'hui, avec un risque d'orage cet après-midi. Maximum de 22, humidex à 26. Un minimum à 13 pour ce soir, cette nuit. Et pour la dernière de la semaine, demain, ce sera un mélange de soleil et de nuages. Maximum à 23, humidex à 26. En ce moment, centre-ville Thetford, on est à 14 degrés.
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10: Je pars ça évidemment avec la question d'hier. Hein. Une personne sur trois dit que cette boisson lui fait particulièrement penser aux États-Unis. De quelle boisson s'agit-il? On était beaucoup dans la boisson alcoolisée, là. Jack Daniels, puis... La vodka, le rhum, la bière, puis le vin, puis etc. Mais c'était pas une boisson alcoolisée. Non, la bonne réponse était de la limonade. Ah ben, ah ok, on l'a pas trouvé. C'est pas plus grave que ça. La journée d'aujourd'hui maintenant, avec cette question extrême. 12% des millénarios. De qu'est-ce que c'est? Les millénarios ou milléniaux, hein? Millénarios, j'entends moins ça souvent. Milléniaux ou génération Y. Donc, on dit les personnes qui sont nées entre 1981 et 1996. Bon, on a précisé ça, on est prêt là. 12% des millénarios se sont déjà fait tatouer ceci. 12% des millénarios se sont fait déjà tatouer ceci. Ce serait quoi, mettons, selon vous?
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10: La face de son chum ou de sa blonde de l'époque qui est devenue son ex. Ouais. Ça se peut. Ça se peut. Mais ce serait quoi, mettons? Qu'est-ce qu'on se serait fait tatouer, selon vous? C'est le temps, là. C'est le temps de m'appeler. La machine est là, là. C'est parti. J'ai mis l'interrupteur à on. On part ça. 418-335-7533. Donc, pour m'appeler, si vous voulez me jaser ça un petit peu. Ou sinon, par texto, c'est aussi bon, hein? Même numéro, 418-335-7533. Ça peut être via Messenger, page Facebook Viva 105.5 ou courriel en ligne, site web viva105.5.com. On regardera tout ça un petit peu plus tard en cours d'émission. On va avoir en musique dans les prochaines minutes Darren Vaudreuil avec Mauvais Garçon. Et pour tout de suite, une vraie chanson d'été. Ah oui, ça fait du bien ça. Spicy Margarita de Jason Derulo et Michael Bublé à Viva 105.5.
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7h37, je vous rappelle notre question extrême d'aujourd'hui. 12% des millénarios se sont déjà fait tatouer ceci. Donc les millénarios, qu'on appelle aussi les milléniaux ou génération Y. Donc des personnes nées entre 1981 et 1996. Donc à 12%, c'est quand même pas un chiffre élevé, là. 12% des millénarios se seraient fait déjà tatouer quoi selon vous? Des bonnes réponses. Jacques m'a appelé tantôt en me disant une tête de mort. Ah ouais, hein? Je sais pas si c'est encore autant populaire. Diane dit un signe chinois par texto. Ouais, ça c'est pas pire, ça. C'est pas pire. Un logo d'équipe sportive. Ah ouais, hein? Notre équipe préférée. Ça, c'est Claudia qui a répondu ça. Et il y a Denise qui dit un drapeau. Donc, un drapeau, je sais pas, moi, un drapeau de pays, un drapeau avec des dessins à l'intérieur. Je sais pas trop, là. Est-ce qu'on est en bonne direction? Pas tant que ça. Pas tant que ça, mais merci de m'appeler et de me texter, par contre. Ça, c'est très gentil. J'adore ça, vous parler. D'ailleurs, je suis toujours là, entre 6 et 8:45, toujours bien disponible pour vous autres. Donc, vous pouvez continuer de m'appeler et de me texter. Vous avez quoi, 20 minutes à peu près pour le faire encore, pour répondre à la question extrême aujourd'hui. 12% des millénarios se sont déjà fait tatouer ceci. 418-335-7533. 418-335-7533 pour m'appeler ou me texter. La musique de Fouki tout de suite, et ça s'appelle 80s à Viva 105.5.

0: 7h42, j'ai une chronique showbiz complète à vous parler. On va jaser d'une série super populaire sur Crave, d'un groupe qui va partir en tournée à deux reprises avec deux concepts de spectacle complètement différents. Et aussi la possibilité que vous avez là, de mettre la main à la pâte pour faire gagner une émission de télé. Je vous explique tout ça tantôt. Le temps d'écouter la plus récente de Mumford & Sons, collaboration Chris Stapleton. Ça s'appelle Ear, à Viva 105.5.
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1: 7h48. On part avec la nouvelle saison pour la série Rivalité passionnée, série originale de Crave. En fait, on a deux nouveaux acteurs qui vont s'ajouter à cette prochaine saison, Justice Smith et Charlie Gillespie. C'est sûr qu'on aura les deux personnages principaux, les deux vedettes, là, interprétés par Hudson Williams et Connor Story, qui seront de retour. On dit que la première de cette nouvelle saison-là est prévue au printemps de 2027. Donc, on a le temps en masse de s'en reparler, d'avoir la date officielle. Mais c'est vraiment une saison qui a pris comme tout le monde par surprise. Là, c'est devenu une folie planétaire. D'ailleurs, on dit que la série est distribuée à l'international et c'est disponible dans plus de 130 pays à travers le monde. Donc, est-ce que vous avez embarqué là-dedans? Est-ce que vous avez hâte à la nouvelle saison de Rivalité passionnée? Ouais, moi, j'ai pas suivi. En fait, là, j'ai pas le temps de regarder grand-chose. Donc, j'embarque pas dans tout ça, mais c'est ça. Semble-t-il que c'est très bon. Ensuite, je vous parle de Tokadeo et de leur nouveau spectacle qui s'appelle Le meilleur de nous. On dit en octobre, on part la machine. J'ai vu quelques dates, là. Pour l'instant, c'est saupoudré, là, c'est parsemé, mais tout plein d'autres dates à confirmer de ce que je peux lire dans le communiqué. Et il y a aussi un spectacle qui s'appelle Noël Blanc. Ouais, fin novembre et tout le mois de décembre, on se promène un peu partout au Québec. Donc, comme deux spectacles, deux volets différents pour Tokadeo. Donc, vous pouvez aller suivre ça en ligne sur leurs réseaux sociaux et leur site web, évidemment. Et on complète ça avec l'émission Coup de cœur de l'année. On est à la recherche de ça, là, concernant les prix Gémeaux. Donc, les gens peuvent voter. Vous pouvez voter. C'est depuis lundi, en fait. Ça, c'est l'étape 1. Donc, jusqu'au 30 août, vous pouvez aller soumettre jusqu'à 3 émissions coup de cœur, donc des émissions que vous avez regardées. Ce qui est important, par contre, de savoir, il faut que ces émissions-là aient été diffusées entre le 1er avril 2025 et le 31 avril 2026. Suite à ces 20 jours de vote-là, on va ressortir les 10 émissions qui auront le plus de votes. Et après ça, on va avoir l'étape 2. Donc, les gens pourront revoter du 2 au 13 septembre pour choisir leur émission. Donc, faire un choix pour trouver l'émission Coup de cœur du public. Donc, on aura la réponse de ça pendant les 41e prix Gémeaux animés par Jason Roy L'Éveillé. Ce sera diffusé sur Ici Télé et Ici Tout.tv le dimanche 13 septembre à 20h. On a en musique pour vous la reprise de C'est chaud avec Mitsou à Viva 105.5.

0: 7h57. Beaucoup, beaucoup de réponses à la question extrême qui sont rentrées là, dans les dernières minutes. Très cool. Honnêtement, parfait ça. J'adore ça. Jeanne a dit, entre autres, en réponse, bon, on va donner la question, évidemment. Ça va avoir l'air bizarre, sinon. 12% des millénarios se sont fait déjà tatouer ceci. Jeanne a dit, une photo de leur enfant, leur animal de compagnie, une croix ou l'espèce de signe, le ruban là, pour le cancer. Rachel dit le nom de leurs enfants. C'est une bonne idée, ça. Claudia dit un cœur avec un nom à l'intérieur. Diane aussi dit un petit cœur. Rachel, un papillon. Et par texto, d'ailleurs, des nouvelles auditrices qui ont participé pour une première fois ce matin. J'aime ça. J'aime ça, évidemment, avoir les auditeurs et auditrices qui sont là matin après matin. C'est super, vous êtes fidèles. J'aime ça aussi pouvoir saluer des nouvelles personnes, notamment Jessica, qui a répondu un tatouage avec du tribal. Là. C'était très populaire, évidemment, ça, à l'époque. Bravo pour cette réponse-là. C'est vraiment bon. Merci, Jessica, aussi. Et également, il y a Marika qui a dit un papillon. Donc, Marika et Jessica participaient là, pour la première fois ce matin. Et la bonne réponse, est-ce qu'on l'a trouvée? Donc, 12% des millénarios se sont fait déjà tatouer ceci. Oui, on a trouvé, c'est Jeanne, si je me réfère. Oui, Jeanne a répondu une photo de leur animal de compagnie. C'était ça, la bonne réponse ce matin. Parfait. La formation, aha, ça s'en vient. On va avoir Niall Horan aussi pour vous. De la météo et de l'info à Viva 105.5.
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0: La Chambre de commerce et d'industrie de la région de Thetford et la Chambre de commerce et d'industrie de la région de Disraeli organisent un tournoi de mini-golf le 28 août prochain au mini-golf Disraeli. C'est très cool ça. D'ailleurs, si vous voulez vous inscrire, vous voulez les détails du tournoi, comment ça fonctionne, allez sur la page Facebook Mini-Golf d'Israeli. On vous explique tout ça. Et d'ici là, d'ici à ce tournoi-là, il va falloir se pratiquer, hein? Un beau parcours de 18 trous. Vous pouvez aller faire ça quelques fois. Et vous pouvez vous pratiquer aussi à prendre une bonne slotch après ou une bonne crème glacée. Ah ouais, on peut se pratiquer à ça. Ah oui. Donc, page Facebook Mini-Golf d'Israeli pour info ou en ligne sur leur site web minigolfdisraeli.ca.
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2: Bon jeudi, ici Louis-Philippe Arnoirel. Le ministre du Commerce Canada-États-Unis, Dominique Leblanc, reste aujourd'hui à Washington, alors que la date limite fixée pour l'application des droits de douane approche. Une nouvelle série de droits de 50% sur toute une gamme de produits canadiens doit entrer en vigueur mercredi prochain. Contrairement à la plupart des autres tarifs imposés par le président Donald Trump, ceux-ci ne prévoiraient aucune exemption pour les produits conformes à la CEUM. L'entente a été négociée sous la première administration Trump pour remplacer l'accord de libre-échange nord-américain. Le premier ministre Mark Carney a annoncé la nomination de Geneviève Cottenham comme nouvelle juge en chef de la Cour d'appel du Québec. Elle succède à Manon Savard, qui a quitté ses fonctions le 10 août pour devenir juge surnuméraire. Madame Cottenham est juge de la Cour d'appel du Québec depuis 2018. Elle a fait partie des juges qui avaient maintenu une décision condamnant l'humoriste Mike Ward à verser des dommages-intérêts au chanteur en situation de handicap Jérémy Gabriel, dont il s'était moqué. La Cour suprême du Canada a par la suite annulé ce jugement. De nouvelles données mettent en évidence le danger mortel que représentent les trottinettes électriques et les vélos électriques pour les enfants au Canada. Le Programme canadien de surveillance pédiatrique indique que 10 enfants sont décédés après l'utilisation de ces engins électriques en 2025. 12 autres ont été admis en soins intensifs et 26 ont été hospitalisés pendant plus de 2 jours. Ces données ont été publiées dans un rapport annuel soulignant la nécessité d'une meilleure coordination des politiques et d'une meilleure sensibilisation du public. Et l'ancien parc Marineland a transféré hier un 3e lot de baleines vers des aquariums situés hors du Canada. Une équipe de spécialistes a guidé 6 bélugas, un par un, dans un élingue spécialement conçu à cet effet, avant de les hisser dans les bassins. Un convoi escorté par la police devait ensuite transporter lentement les baleines, 2 mâles et 4 femelles, jusqu'à l'aéroport Pearson de Toronto. Marineland a fermé ses portes au public en 2024. C'est ce qui complète vos actualités Arsenal Media. Passez une bonne journée sur nos ondes.
3: Pour ce qui est des détails de la météo, on disait généralement nuageux. Oui, encore beaucoup de nuages, mais je vois quand même un peu de bleu, moi, là. C'est bon, ça. J'aime ça. Donc, on y va dans le positif. Ouais, on y va dans le positif. Donc, ça pourrait se dégager encore plus aujourd'hui. On surveille ça. On a des possibilités d'averse quand même pour être réaliste. Il y a un risque d'orage en après-midi. On va vous donner quand même les bonnes affaires, là. Maximum 22, humidex 26, un minimum à 13 pour ce qui est de ce soir, cette nuit. Et pour la journée de demain, ce sera alternance de soleil et de nuages. Maximum de 23, humidex à 26. Et présentement, on est à 15 degrés.

On a Mélissa Paquette qui est en préparation, sera là, elle, dans 40 minutes, donc dès 8h45, pour Viva l'avant-midi en remplacement de Diane Simard, hein, qui est en vacances cette semaine. Je pense même aussi la semaine prochaine, en tout cas. On va aller vérifier ça. Mais je pense que j'ai vu ça passer. Et tout de suite après, Viva l'avant-midi, il y aura le Lunch 80-90-2000 avec Jerry Castonguay. Donc, trois belles décennies de musique. On va vous donner un avant-goût de ça avec Take On Me, la formation A-ha, chanson de 1985. Ça s'en vient très, très bientôt. Moi, c'est Jason. Bon jeudi à vous. Bon début de journée. Très content d'y être. Et dans quelques minutes, on va repartir une nouvelle série de chroniques avec le Carrefour Jeunesse Emploi de Frontenac, hein, en plein milieu de l'été. Pas le temps de niaiser! On repart nos chroniques, c'est parfait, j'adore ça. J'aurai avec moi en studio la directrice générale, Andréane Morin. C'est elle qui va venir d'ailleurs débuter le tout. Le temps, oui, d'écouter la formation A-ha. Et tout de suite, c'est Niall Horan que j'ai à vous proposer et la chanson qui s'appelle Heaven. Vous êtes dans On part ça de même à Viva 105.5.

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1: Et elle voulait être la première à repartir les nouvelles chroniques pour la nouvelle saison à la radio. C'est Andréane Morin, directrice générale pour le Carrefour Jeunesse Emploi de Frontenac. Bon matin à toi!
2: Bon matin! Ben oui, première hein? pour notre série de chroniques.
1: C'est un beau privilège
2: de
1: repartir ça, même en plein été, en vacances pour certaines personnes encore. Mais là, ça avance, hein?
2: Oui, nous, c'est une belle automne bien entamée depuis déjà quelques semaines.
1: Parfait. Là, d'ailleurs, vous êtes une gang préparée, hein? Une équipe préparée. J'ai déjà devant moi un tableau complet des chroniques jusqu'aux fêtes. Il n'y a rien de laissé au hasard ici, là.
2: Non, c'est sûr. J'ai une super conseillère aux communications qui planifie tout ça pour moi, avec moi. Puis c'est ça, j'ai la chance d'avoir une super équipe préparée, mais on aime ça aussi.
1: Ouais, parfait. Moi aussi, j'aime ça quand c'est préparé comme ça, c'est parfait. D'ailleurs, on va lancer justement les chroniques et la saison ensemble. Plein de nouveaux projets, en fait. On va mentionner des petites brides d'infos. On n'en dira pas trop non plus, là. Hein?
2: Exact. Aujourd'hui, moi, je viens vous teaser, vous parler un peu de qu'est-ce qui va s'en venir, qui va vous parler de quoi. Mais vous allez avoir la chance de découvrir ces nouveaux projets-là avec les membres de l'équipe qui portent les différentes initiatives. Moi, je trouve ça toujours mieux quand on met une voix sur la personne qui porte le projet.
1: C'est ça, c'est bien correct comme ça. Et là, il y a quelque chose qui m'intéresse et m'interpelle beaucoup, le café communautaire. En fait, on va être voisins encore plus. On va se voir partout, finalement.
2: Exactement. Ben oui, on s'en vient directement à côté de la station, au 200 rue Notre-Dame, avec un nouveau projet, un café pensé par les jeunes pour la communauté. Donc, le café Perco, qui va voir le jour cet automne. Un projet qu'on travaille déjà depuis quelques mois. Donc, un espace tout réaménagé, rénové en entier pour permettre à la communauté, aux jeunes, d'avoir un espace pour se rencontrer, pour socialiser, pour se retrouver, peut-être aller étudier, télétravailler, bref, un espace qui va leur correspondre. Puis on sentait là qu'il manquait cette espèce de d'ambiance café qu'on retrouve dans nos centres-villes un petit peu partout. Ben nous, on voulait recréer ça. C'est sûr, tout en conservant notre mission qui est l'employabilité. Donc, vous comprendrez, c'est un plateau de travail, un endroit où les jeunes vont pouvoir aller expérimenter, se développer en termes de compétences. Donc, pour nous, c'est un beau mariage de tous ces intérêts-là pour répondre à un besoin.
1: Et d'ailleurs, ça, ce sujet-là, précisément, dès la semaine prochaine, avec Morgane Apadou, on va décortiquer ça en long et en large, en fait. Là.
2: Exactement. On va pouvoir vous parler plus en détail de cette initiative-là, de où c'est parti, puis de pourquoi c'est né. Mais c'est ça. Fait que Morgane va vous en parler. C'est notre gros projet de 2026-27. Mais c'est sûr que c'est ça. Je fais le pont. C'est vraiment une année d'employabilité. On voit que nos jeunes ont des besoins. C'est plus difficile à intégrer le marché de l'emploi. Ça se resserre. L'économie a aussi un impact sur nos plus jeunes, nos jeunes qui ont peut-être pas d'expérience, qui ont plus de difficultés. Donc, une année remplie de projets dédiés pour l'employabilité de nos jeunes. Le café en fait partie, mais vous allez découvrir aussi des projets comme Accès à emploi, un service d'employabilité dédié au cégep, Escale vers l'emploi où les jeunes découvrent des métiers semi-spécialisés. On a les récoltes solidaires où les jeunes découvrent des métiers d'agriculture. Bref, une panoplie de projets, mais spécifiquement sur le développement des compétences de nos jeunes.
1: Et d'ailleurs, bon, je regarde le tableau, hein, plein d'intervenants, en fait, qui vont venir en studio. Mais on va parler du volet jeunesse aussi, Gala Horizon Jeunesse. Donc, il y a toutes sortes de sujets, en fait, qu'on va aborder ensemble.
2: Là. Exactement. Donc, ces sujets, le gala revient aussi cette année. On va venir vous en reparler grâce à des jardins, les bourses mérites et tout ça. Donc, c'est 50 jeunes qu'on va encore reconnaître cette année. Une belle année bien remplie.
1: Et les gens qui sont à l'écoute en ce moment, Andréane, qui voudraient peut-être un peu plus d'infos là pour le Carrefour Jeunesse Emploi, donc donne-nous adresse, les façons de faire pour vous rejoindre et tout ça là.
2: Oui, c'est sûr. sur notre page Facebook, vous allez découvrir plus en détail les projets. Fait que vous allez pouvoir voir les vidéos et tout ça. Donc, je vous invite à nous suivre sur Facebook, Instagram, TikTok. C'est des endroits où vous allez avoir du contenu. Notre page web va vous donner de l'information. On a nos calendriers d'activités parce que tous les autres services se poursuivent. Donc, site web www.cjefrontenac.com. Sinon, vous pouvez nous appeler au Carrefour directement, 418-335-0802. Vanessa va pouvoir vous répondre. Sinon, par courriel. Bref, toutes les voies sont accessibles. On est situé au 257 rue Notre-Dame-Ouest. Donc, vous pouvez même venir nous voir en personne.
1: C'est toujours bien agréable de vous jaser là, avec la gang et la belle équipe du Carrefour Jeunesse. Un gros merci à toi de lancer cette saison-là de chronique et je te souhaite surtout une très belle journée, Andréanne.
2: Merci, belle journée à toi.
1: Salut, bye-bye. Donc, Andréanne Morin, qui est directrice générale du Carrefour Jeunesse-Emploi de Frontenac, avec qui on vient de jaser à Viva 105.5.

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0: 8h25, j'ai notamment pour vous la musique de Taylor Swift avec The Fate of Ophelia. Ça s'en vient. Les détails de la météo, ouais, on nous parle de nuages, beaucoup d'averses, risques d'orages. Mais là, il y a du bleu. Donc, est-ce que c'est ça comme ça là? Puis après ça, ça va tout changer? Ça se peut. Ça peut changer aussi assez rapidement, merci. Et on va se jaser d'un bulletin complet d'informations locales et régionales. Ça va se faire avec notre journaliste Boris Chassagne. À Viva 105.5.
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2: Bonjour, ici Boris Chassaigne. Le ministre des Transports, Benoît Charrette, affirme que Québec pourrait dévoiler dès le printemps prochain un premier tracé du troisième lien. Le gouvernement du Québec a d'ailleurs confirmé mardi que 21 entreprises avaient répondu à l'appel d'offres international visant ce lien autoroutier entre Québec et Lévis. Selon le ministre, l'évaluation du projet par le Bureau d'audience publique sur l'environnement, le BAP, aura également lieu au cours de l'année 2027. Et en 2028, assure le ministre Charrette, Québec pourra véritablement lancer ce grand chantier au cours de la prochaine décennie. Environ 150 chantiers de construction sont ralentis ou paralysés par la grève des ingénieurs du gouvernement du Québec. C'est ce que rapporte l'Association des constructeurs de routes et grands travaux du Québec. Plusieurs de ces chantiers sont situés en région. Rappelons que la grève illimitée de l'Association professionnelle des ingénieurs du gouvernement du Québec a débuté le 6 juillet dernier. Elle implique quelques 1900 ingénieurs, lesquels sont surtout à l'emploi du ministère des Transports, mais aussi de l'Environnement, des Affaires municipales et de la cybersécurité. La municipalité de Saint-Joseph-de-Colerain envisage la possibilité d'autoriser un champ de tir dans le secteur de la mine Normandie. Le conseil municipal a adopté un premier projet de résolution en ce sens le 6 juillet dernier. Ce champ de tir n'est pour l'heure pas autorisé dans ce secteur. La municipalité va d'ailleurs tenir une soirée de consultation publique autour de ce projet le 17 août prochain. Et les amateurs d'astronomie du Québec auront droit à tout un spectacle ce soir et demain, alors que la pluie d'étoiles filantes des Perséides va, météo oblige, illuminer le ciel. C'est à vos manchettes, les détails et toutes nos nouvelles sur montetfeuille.com. Bonne journée à notre antenne.
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4: On a, oui, beaucoup de nuages. Là, on a un peu de bleu qui s'ajoute à ça. C'est très bien. On parle quand même de 60% de probabilité d'averse aujourd'hui. Un risque d'orage cet après-midi. Maximum à 22 et humidex à 26 degrés. Minimum à 13 pour ce soir, cette nuit. Et pour la journée de demain, un mélange de soleil et de nuages, maximum à 23 et humidex à 26. Et présentement, on est à 15 degrés.
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4: Taylor Swift sera admise cet automne au Nashville Songwriters Hall of Fame. Hein? Il y a 36 ans. Elle va devenir la plus jeune artiste à recevoir cet honneur. Ce qui fait pas de sens tant qu'à moi, tu sais. Jeune artiste, 36 ans seulement, hein, en pleine éclosion, ça va super bien sa carrière. Je pense pas que ça va s'arrêter demain matin non plus. Donc plusieurs années, peut-être même plusieurs décennies encore de carrière. Donc je sais pas trop là, le pourquoi du comment. D'ailleurs, elle a été acceptée cette année à sa première année où elle était éligible. Et d'ailleurs, bon, on a une candidature de plusieurs artistes qui avait été annoncée en juillet, mais c'est seulement Taylor Swift qui a été admise. Elle a remporté le vote face à Chris Stapleton, qu'on a entendu d'ailleurs tantôt, hein, en collaboration, et Miranda Lambert. Je dis pas que c'est pas mérité, je dis que c'est un peu trop tôt dans sa carrière. Justement, pourquoi pas écouter Taylor Swift avec la chanson qui s'appelle The Fate of Ophelia. Vous êtes dans On pense ça de même. On est ensemble jusqu'à 8h45 à Viva 105.5.

8h38. Vous êtes dans On part ça de même. Je viens de regarder une vidéo, justement, pendant la chanson de Jean-François Posé, une courte vidéo d'un gars. Bon, on était dans le monde sportif, mais ça peut s'appliquer, en fait, à tout le monde. Et le gars disait de toujours faire attention à ce qu'on fait et à ce qu'on dit. Hein? Là, lui, il prenait l'exemple de jeunes garçons qui sont rendus au stade où on peut espérer aller dans le pro, là, d'aller plus loin. Peut-être la JMQ, puis après ça, Ligue américaine, Ligue nationale et tout ça. Et il disait aux joueurs, donc là, il parlait aux gars, mais ça peut être aux jeunes filles sportives, mais ça peut être partout, là. Il disait, agissez en pro tout le temps, tu sais. Prenez l'exemple, bon, village vacances, Val-Cartier, les gars sont là, font plein de niaiseries, tu sais. C'est correct, là, on est jeune, on a le droit. Mais il dit, moi, mettons, je suis un dépisteur, là, de la LHJMQ, j'y reconnais, ces gars-là. On va me prendre une petite note en disant, OK, lui, il n'est pas très sérieux ou il n'a pas été gentil, mettons, à telle affaire. C'est un peu ça, pareil, le message qu'on veut passer. Souvent, les enfants ou les plus jeunes, même les plus vieux, se disent, wow, il ne me connaît pas, on est loin de chez nous, je peux bien faire ce que je veux, quand je veux, hein, comme je le veux. Non, c'est pas ça. Donc, c'est vraiment un bon message. Je voulais d'ailleurs terminer l'émission avec ça. Soyez gentils en tout temps. Et honnêtement, d'être le bon gars ou la bonne fille, la bonne personne, ça va être payant à un moment donné. Ça, c'est sûr. On a la musique de Marie-Mé tout de suite à vous proposer. Ça s'appelle « Sur le plancher » à Viva 105.5.

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2: 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Je vous souhaite une très, très belle journée. On se reparle demain, nous autres, hein, entre 6h et 8h45 pour déjà la dernière de la semaine. À Viva 105.5. Salut!
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Bienvenue à Viva l'avant-midi avec Mélissa Paquette. Je veux prendre le temps de saluer Patrick Gaboury et toute sa gang de travail. Il m'a écrit hier sur Instagram et m'a demandé de saluer ses proches. Donc voilà, c'est fait déjà à cette heure-ci. Vous pouvez compter sur moi si jamais vous m'écrivez. Ça va me faire plaisir de saluer les gens de votre entourage. Hier, avec mon copain, on parlait des chanteurs country les plus romantiques. Puis, il y en a plusieurs là, qui nous venaient en tête. Puis, au moment où on discutait, on a pensé à un autre chanteur qui est pas country, mais qui s'appelle Alex Warren. Lui qui a sorti la chanson par excellence pour les mariages des dernières années, Ordinary, et qui a récidivé tout récemment avec Fever Dream, qui est une chanson tout aussi remplie d'amour, en fait. On l'écoute sur Viva. Bon jeudi!

vacances a été entendu. Donc, toujours les vacances, c'est pas trop vrai pour les trois accords qui ont d'ailleurs plusieurs shows à venir, là, à leur horaire. Entre autres, le Centre Vidéotron à Québec où ils seront en performance en avril prochain. C'est gros quand même comme amphithéâtre, puis de penser qu'ils vont assurément combler un maximum de places là-dedans. Côté ce qui s'en vient, il y a Stats, comment te dire. On pourra aussi entendre la voix de King Melrose après Harry Styles et As It Was. Quel artiste Harry Styles! Je l'adore et je suis très

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et je suis tellement heureuse qu'elle connaisse le succès qu'on lui attribue aujourd'hui. Je lui souhaite que ça continue, qu'elle puisse voyager avec sa musique et que rien de ça ne s'arrête. Tout comme sa chanson, on n'arrête pas.

Au début de l'heure, je vous disais que j'avais parlé avec mon copain des artistes les plus romantiques qu'on aimait écouter. Puis parmi eux, j'aurais dû nommer Ed Sheeran. Vous le voici sur Castle on the Hill, sur Viva, dans Viva l'avant-midi. Bon jeudi. 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

Merci. Et merci à vous d'être là. Ça se poursuit jusqu'à midi, jusqu'à l'arrivée de cette émission musicale qui vous replonge dans les années 80, 90 et 2000 sur le coup de midi. Puis je serai aussi avec vous à compter de 13h cet après-midi pour Viva l'après-midi. Mais là, ça se poursuit une chose à la fois.

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7: Bonjour, ici Boris Chassaigne. L'entrepreneur et conseiller municipal Jimmy Gagnon se lance officiellement dans la course en vue des élections provinciales du 5 octobre prochain. Il sera candidat pour le Parti conservateur dans Mégantic. L'annonce en a été faite hier au musée du granit à Lac-Drolet. Monsieur Gagnon, qui dirige depuis près de 20 ans une entreprise spécialisée dans la fabrication de comptoirs de granit, fera campagne autour de l'accès à la propriété et de la réduction de la réglementation pour les entrepreneurs. Et près de 91 000 $ ont été amassés lors du deuxième tournoi de golf du Mont Adstock. Près de 180 golfeurs et une vingtaine de bénévoles ont participé à ce tournoi organisé le 7 août dernier au profit des enfants et des familles qui fréquentent le Centre de pédiatrie sociale des Appalaches. Ce tournoi était parrainé par VF Habitation et la Fondation Donald Bécotte sous la présidence d'honneur de Martial Roy. C'était vos manchettes.
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hier, le 12 août, c'était la journée J'achète un livre québécois et je lisais que pour les libraires, c'est comme un jour de Noël. La journée du 12 août crée tellement d'achalandage en magasin, puis c'est une excellente nouvelle. Je suis allée acheter 3 livres, moi, pour 3 personnes que j'aime, mes 2 enfants, et j'ai découvert un livre de Jessica David, Jardiner son cercle. Je trouvais l'idée vraiment belle. En fait, ça parle de jardiner son cercle du bonheur, puis que des fois, notre cercle, il est plus petit que celui de d'autres. Bref, superbe histoire. Et Jessica David a appris dans les derniers mois qu'elle était atteinte d'un cancer du sein qui lui permettrait pas de voir grandir ses enfants, du moins selon les pronostics. Et c'est venu me toucher droit au cœur parce que je me dis, dans le 12 août, quand on encourage un auteur québécois, on encourage aussi une histoire de chez nous. Sabrina Carpenter, Espresso sur Viva.

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tournée reportée, même peut-être annulée à cause d'une opération au cœur pour Rod Stewart que vous venez d'entendre sur Have You Ever Seen the Rain. J'adore les actions que pose Olivier Dion sur les réseaux sociaux. On l'écoute avec un succès qui date de 2014, Sortir de l'ombre sur Viva. Sortir.

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4: Bonjour, ici Boris Chassaigne. L'entrepreneur et conseiller municipal Jimmy Gagnon se lance officiellement dans la course en vue des élections provinciales du 5 octobre prochain. Il sera candidat pour le Parti conservateur dans Mégantic. L'annonce en a été faite hier au musée du granit à Lac-Drolet. Monsieur Gagnon, qui dirige depuis près de 20 ans une entreprise spécialisée dans la fabrication de comptoirs de granit, fera campagne autour de l'accès à la propriété et de la réduction de la réglementation pour les entrepreneurs. Et près de 91 000 $ ont été amassés lors du deuxième tournoi de golf du Mont Adstock. Près de 180 golfeurs et une vingtaine de bénévoles ont participé à ce tournoi organisé le 7 août dernier au profit des enfants et des familles qui fréquentent le Centre de pédiatrie sociale des Appalaches. Ce tournoi était parrainé par VF Habitation et la Fondation Donald Bécot sous la présidence d'honneur de Martial Roy. C'était vos manchettes.
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retourne à Vegas dans les prochains mois, prochaines années, c'est assuré que je vais m'acheter des billets pour un spectacle là-bas. La dernière fois que je suis allée, c'était pour souligner mes 30 ans il y a bientôt 2 ans. Puis, je ne suis pas allée à la sphère. Je regrette. Vraiment un grand regret d'être allée voir ce qui se passait à Vegas sans voir un show à la sphère. Par contre, j'avais vu le Cirque du Soleil au moins. Je vous offre maintenant les Backstreet Boys avec une chanson qui nous ramène justement dans les années 90-2000, Larger Than Life.

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âge, quand on l'a découvert, c'était normal que j'ai un kick dessus. Là, il y a des artistes qui je peux plus vraiment avoir de kick. D'ailleurs, Ella Langley, je l'imaginais pas mal plus vieille que moi, juste parce qu'elle a tellement de voix, elle est tellement talentueuse, connaît tellement de succès, puis pourtant, elle est pas mal plus jeune. 27 ans. Pouvez-vous croire qu'elle a

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ça m'intrigue. Je pourrais pas dire que ça va m'inspirer si un jour je me marie, parce qu'assurément, on n'a pas le même budget. Mais quand même, ça m'intrigue de savoir comment ça s'est passé, qui était là, on le sait un peu. Mais bref, d'avoir plus de détails et surtout des photos à suivre. Bon midi, on se retrouve à 13h. Je vous quitte sur Taylor Swift et I Knew It, I Knew You. Salut!

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2: Bonjour, ici Boris Chassagne. Plus de 230 postes d'enseignants restent à pourvoir dans la région de la Chaudière-Appalaches. C'est ce que révèlent les données publiées lundi par le ministère de l'Éducation du Québec à quelques semaines de la rentrée scolaire. 4,6% des 5125 postes d'enseignants sont encore à prendre dans la région. Il ne resterait que 8 postes d'enseignants à pourvoir au CSS des Appalaches. L'entrepreneur et conseiller municipal Jimmy Gagnon se lance officiellement dans la course en vue des élections provinciales du 5 octobre prochain dans la circonscription de Mégantic. Il portera les couleurs du Parti conservateur du Québec. L'annonce en a été faite hier au musée du Granit en compagnie du chef Éric Duhaime. Monsieur Gagnon fera campagne autour de l'accès à la propriété et de la réduction de la réglementation pour les entrepreneurs. Et près de 91 000 $ ont été amassés lors du deuxième tournoi de golf du Mont Adstock au profit du Centre de pédiatrie sociale des Appalaches. C'était vos manchettes.
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1: Wow, ça roule cette semaine-là, hein? C'est difficile à croire que la rentrée, c'est dans deux semaines. Ça fait mal. Avez-vous acheté vos articles scolaires? Peut-être.
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1: Moi, j'étais tout clenché ça dans le déni la semaine passée en me disant « C'est pas grave, c'est pas vrai, c'est pas vrai, c'est pas tout de suite, c'est pas grave. » Hey, ça a passé vite cette semaine-là. Déjà, jeudi midi, bonjour, je m'appelle Jay. C'est moi qui lunch avec vous. Et on va parler de ce qui réussit à nous rendre de bonne humeur le matin. Il y a un petit détail, en fait, quelques petits détails qu'on peut adopter dans notre vie qui nous simplifie la vie et qui nous rend de bonne humeur. On va faire lumière là-dessus. La toune du bureau s'en vient également. Toute l'actualité du showbiz, mais surtout les hits des années 80, 90, 2000. On s'imagine le soir, on met nos lunettes fumées. Corey Hart avec Sunglasses at Night s'en vient. Mais avant, voici un grand succès. 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

En 1997, je finissais mon primaire dans ma petite école d'un petit village. À l'époque, on était peut-être 500 habitants. Esprit-Saint, dans le Bas-Saint-Laurent. Je me rappelle, notre gymnase était tellement petit là, au niveau de la hauteur qu'on pouvait pas vraiment jouer à Omnikin. C'était quelque chose. Et dans ce gymnase, la gang de 6e a interprété cette chanson-là. Okoumé, dis-moi pas ça. Et après, qu'est-ce qui se passe de bon dans l'univers showbiz? Ça s'en vient à Viva.

0: C'est Rod Stewart qui est passé sous le bistouri. Pourquoi? Je vous réponds dans un moment. L'Union européenne de radio-télévision a décidé que les pays en guerre ne pourraient plus accueillir le concours Eurovision de la chanson dans le but de garantir la sécurité et la stabilité de l'événement. Alors ça, c'est une bonne nouvelle, évidemment. 34 ans après la célèbre couverture de Vogue avec Cindy Crawford et Richard Gere, ben c'est maintenant leurs enfants qui prennent la pose ensemble pour le magazine. Pourquoi? Kaya Gerber, 24 ans, et Homer Gere, 26 ans, font la une à l'occasion de la sortie de la série The Shards, dans laquelle ils jouent tous les deux. Donc, ils recréent le même style iconique que l'époque. Alors, c'est quand même drôle de les voir et puis de voir à quel point ils ressemblent à leurs parents. Et finalement, Rod Stewart annule la fin de sa tournée aux États-Unis après une opération au cœur. Le chanteur britannique de 81 ans a subi avec succès la pose d'un stent coronaire et doit se reposer pendant 4 semaines. Cette annulation arrive avant plusieurs concerts, notamment à Vegas, et met fin à une tournée qui devait se poursuivre jusqu'en septembre. Alors, c'est terminé pour Rod Stewart. Il va prendre des vacances bien méritées à 81 ans. C'est louable d'en faire autant. Il a déjà rencontré des problèmes de santé dans le passé. Il avait déjà annulé des concerts en mai-juin pour sinusite et laryngite. Mais je pense que, Rod, tu peux relaxer un peu. Le lunch 80-90-2000 s'en vient. Le hit du bureau s'en vient dans un moment.
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3: On s'en va dans les Appalaches aujourd'hui pour la toune du bureau. Salut à la gang du Casa Deli de Lambton qui est à l'écoute de Viva. Voici NSYNC et I Want

0: Il y a des choses qu'on peut adopter dans notre quotidien qui vont nous rendre service. Les adultes les plus âgés, le passé 50 ans, même ceux qui ont de l'insomnie chronique, ils peuvent maintenir des routines quotidiennes, régulières. Puis, ça fait que des horaires stables pour se réveiller, manger, socialiser, c'est associé à une réduction de la douleur, un indice de masse corporelle plus bas, puis moins de symptômes dépressifs. Et pourtant, on pourrait se dire, avoir une routine le matin, c'est ben niaiseux. Ça peut avoir un impact sur notre IMC, nos douleurs chroniques, puis faire moins de dépression. C'est capoté, ça! Donc, les gens, en moyenne 68 ans, là, qui ont été sondés, on a enregistré leurs activités quotidiennes pendant une semaine, puis on s'est rendu compte que la régularité, le rythme comportemental et social aide à synchroniser l'horloge interne du corps, puis ça a des grands bienfaits, même s'ils ont des troubles de sommeil. Donc, je pense que en fin de vie, quand les enfants quittent le nid, c'est important de garder cette routine matinale-là et aussi de socialiser, particulièrement à la retraite, parce que ça diminue le déclin cognitif et aussi la solitude qui vient avec. Donc, on regarde la petite routine du matin, faut qu'on... Ah, ça, c'est décourageant, ça. Même à la retraite, faut mettre notre cadran, ça a l'air. C'est quelque chose. Mais en même temps, je regarde mes beaux-parents, puis depuis qu'ils sont à la retraite, ils ont jamais été aussi occupés que ça. Fait que je peux comprendre. Bryan Adams avec When You're Gone, en compagnie de Mel C des Spice Girls. Ça va nous ramener 2005, parce que c'est le lunch 80-90-2000 que vous écoutez en jeudi midi.
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Figures. C'est le lunch 80-90-2000 à Viva. Et là, on s'en va dans la décennie 2000. Les années poster, comme on aime bien les appeler. Gabriel des Trois Maisons avec Etc. Et moi, je m'appelle Jay. On va se retrouver à 18h tantôt pour la dernière de la semaine des hits Viva. Un bon jeudi après-midi à notre antenne.

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2: Bonjour, ici Boris Chassagne. Plus de 230 postes d'enseignants restent à pourvoir dans la région de la Chaudière-Appalaches. C'est ce que révèlent les données publiées lundi par le ministère de l'Éducation du Québec à quelques semaines de la rentrée scolaire. 4,6% des 5125 postes d'enseignants sont encore à prendre dans la région. Il ne resterait que 8 postes d'enseignants à pourvoir au CSS des Appalaches. L'entrepreneur et conseiller municipal Jimmy Gagnon se lance officiellement dans la course en vue des élections provinciales du 5 octobre prochain dans la circonscription de Mégantic. Il portera les couleurs du Parti conservateur du Québec. L'annonce en a été faite hier au musée du Granit en compagnie du chef Éric Duhaime. Monsieur Gagnon fera campagne autour de l'accès à la propriété et de la réduction de la réglementation pour les entrepreneurs. Et près de 91 000 $ ont été amassés lors du deuxième tournoi de golf du Mont Adstock au profit du Centre de pédiatrie sociale des Appalaches. C'était vos manchettes.
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Donc, ce soir, ça devrait encore être possible d'en voir quelques-unes des Perséides. Est-ce que vous en avez vu? Est-ce que vous étiez aussi présent pour l'éclipse qui a eu lieu hier? Moi, j'ai tout manqué ça. Vraiment, là, je n'étais pas connue.

Connaissez-vous Miss Yeehaw? C'est une jeune fille qui s'appelle Chelsea, qui a remporté des compétitions de danse en ligne, qui est aussi très populaire sur les réseaux sociaux et cumule des millions de vues pour ses danses. Elle est toute jeune, tellement attachante. Et la semaine dernière, au Festival international de Montgolfière, qui a été lancé avec Matt Lang, elle s'est retrouvée sur la scène avec l'artiste pour danser. C'était vraiment un beau moment à voir sur la

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que je suis un peu influencée par les endroits où je travaille. Oui, il y a la radio, mais j'ai la chance cet été de travailler à Salut Bonjour Week-end aux arts et spectacles. Donc, ça reste que je suis très connectée à ce qui se passe à Salut Bonjour. Puis aujourd'hui, il y avait une chronique vraiment intéressante de ma collègue Evelyne Audet qui parlait des lapins de course. Donc, lorsqu'il y a des courses organisées, il y a toujours des coureurs qui nous aident à rentrer notre distance dans un temps X. Fait que, par exemple, pour le marathon, il pourrait avoir des lapins de 4 heures. Fait que si vous le suivez, vous savez que vous rentrez votre marathon en 4 heures sans avoir à regarder votre pace en tout temps. Donc, elle a présenté

leur objectif. Puis, elle avait deux conseils à partager avant notre prochaine course. En fait, il faudrait 3 mois pour la préparation d'un demi-marathon, un 5 km ou un 10 km, tout dépendant où vous en êtes, et évidemment d'un marathon aussi. Puis aussi, au lieu de viser les 4 heures, par exemple, pour le marathon, ou encore 2 heures pour un demi-marathon, si vous voulez aider les organisateurs, de juste viser peut-être 1h55 ou encore 3h55, ça peut faire une grande différence. Imaginez-vous donc.

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les épaules. Ça reste que c'est jeudi, on doit se sentir un peu comme la fin de semaine. Préparez-vous, Walking on Sunshine, pour poursuivre notre après-midi. Ça, c'est une toune soleil. Ça, c'est une toune qui donne le sourire. Bon jeudi!

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1: J'aime ça lire des belles histoires comme ça. Il y a John Matt du groupe québécois de Franklin Electric qui se trouve actuellement en Europe où il offre une série de concerts très intimes en plein air. Imaginez-vous donc dans les majestueux

0: féerique, c'est magnifique. Il a fait la chanson Choice dans les montagnes, puis évidemment, ça a été très touchant. Il y a une vidéo qui cumule près de 1000 j'aime sur ses réseaux sociaux. Donc, si vous voulez voir ça, Franklin Electric sur Instagram. Une belle histoire, puis on peut être fier de voir rayonner nos artistes un peu partout à l'international. D'ailleurs, ça me fait penser, il y a plusieurs artistes qui connaissent plus de succès dans d'autres continents que sur le nôtre. On a une belle richesse au Québec, vraiment.
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0: Très bon travail.
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2: Bonjour, ici Boris Chassaigne. L'entrepreneur et conseiller municipal Jimmy Gagnon se lance officiellement dans la course en vue des élections provinciales du 5 octobre. Il portera les couleurs du Parti conservateur du Québec dans Mégantic. L'annonce en a été faite hier au musée du Granit en compagnie du chef Éric Duhaime. Monsieur Gagnon fera campagne autour de l'accès à la propriété et de la réduction de la réglementation pour les entrepreneurs. C'est ce soir le grand soir du repêchage universel pour les 8 formation de la Ligue nord-américaine de hockey. L'événement sera entièrement présenté en mode virtuel. L'ordre de sélection sera déterminé par le classement de la saison 2025-2026. L'Assurantia de Thetford sera quatrième. Et Québec renforce les règles disciplinaires dans ses établissements de détention. Les détenus des centres correctionnels du Québec devront bientôt porter un uniforme et seront soumis à des sanctions disciplinaires plus sévères. C'est à vos manchettes.
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je fais ma recherche pour mes émissions de radio, j'aime ça regarder les artistes qui vont jouer dans ma programmation puis aller voir les actualités qui les concernent. Et là, je suis allée voir qu'est-ce qui concernait Coldplay, parce que c'est eux que je vous présente sur Clux. Et oui, Chris Martin a signé le dernier spectacle de la mi-temps, le premier spectacle même de la mi-temps dans le cadre de la Coupe du monde de la FIFA. Mais l'autre actualité qui retenait l'attention, c'était il y a un an. Ouais, il y a un an, il y avait eu une infidélité au concert de Coldplay qui avait été dévoilée et les deux amants avaient démissionné de leur job respectif. Vous vous en souvenez de cette histoire-là, hein? En tout cas, on les écoute sur Clux. J'espère que cette histoire-là va s'effacer bientôt.

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Radio Viva, on parle aux gens de partout au Québec durant cette émission musicale. Puis ça, c'est un privilège, OK, pour moi, de pouvoir vous jaser aux quatre coins de la province dans plusieurs stations de radio. Mais des fois, ça fait des affaires un peu drôles. Je me fiais cette semaine à Météo Média qui disait que mardi allait être la journée parfaite pour pique-niquer. Puis là, mon chum, lui, revenait de la Gaspésie, puis évidemment, il écoutait Viva. Puis là, il me dit, Mel, quand t'as parlé tantôt de la météo, là, puis du pique-nique, il pleuvait à Sio à Matane. Là, je me sentais un peu mal. Là, encore selon Météo Média, je vous donne un avis, là, parce que ça se peut que ça change d'une région à l'autre, mais...

0: précipitations à l'horizon. Sauf que là, je vous le dis, c'est pas moi qui le dis, c'est Météo Média. Je suis bonne pour trouver et mettre la faute sur les autres.
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je suis mêlée. Là, on y va avec une chanson qui est sortie en 2021, qui fait un peu reggaeton. C'est Pepas de Farruko, tout ça sur Viva, dans Viva l'après-midi. Merci de nous avoir syntonisés. Je vous souhaite de passer un excellent jeudi à notre écoute.

Festival international de la chanson de Granby sera, est officiellement lancé à compter d'aujourd'hui, 58e présentation de ce festival d'envergure qui nous permet de voir des artistes de tout horizon et évidemment des artistes émergents. D'ailleurs, il y a un concours dans le cadre du Festival international de la chanson de Granby qui nous permet, nous, en tant que personnes qui aimons la musique, d'aller sur le site et découvrir des artisans. Puis aussi des compositions qu'on leur a demandé de dévoiler avant leur sortie officielle. Et parmi celles qu'on entend, on peut voter pour nos artistes favoris et leur permettre de vivre une belle expérience dans le cadre du festival. Donc, je vous invite à vous rendre sur le site de l'événement. Moi, petit coup de cœur pour Samuel Jean. C'est un gars de Québec qui vient de proche de chez moi.

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5: Bonjour, ici Boris Chassaigne. L'entrepreneur et conseiller municipal Jimmy Gagnon se lance officiellement dans la course en vue des élections provinciales du 5 octobre. Il portera les couleurs du Parti conservateur du Québec dans Mégantic. L'annonce en a été faite hier au musée du Granit en compagnie du chef Éric Duhaime. Monsieur Gagnon fera campagne autour de l'accès à la propriété et de la réduction de la réglementation pour les entrepreneurs. C'est ce soir le grand soir du repêchage universel pour les 8 formations de la Ligue nord-américaine de hockey. L'événement sera entièrement présenté en mode virtuel. L'ordre de sélection sera déterminé par le classement de la saison 2025-2026. L'Assurantia de Thetford sera quatrième. Et Québec renforce les règles disciplinaires dans ses établissements de détention. Les détenus des centres correctionnels du Québec devront bientôt porter un uniforme et seront soumis à des sanctions disciplinaires plus sévères. C'est à vos manchettes.
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Jamais assez d'Ariane Moffat dans cette programmation musicale. Je vous quitte maintenant avec Simple Plan et Summer Paradise, une collaboration avec Sean Paul. Je vous souhaite de passer un bon jeudi. On se retrouve demain.

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2: Bonjour, ici Boris Chassaigne. Plus de 230 postes d'enseignants restent à pourvoir dans la région de la Chaudière-Appalaches. C'est ce que révèlent les données publiées lundi par le ministère de l'Éducation du Québec à quelques semaines de la rentrée scolaire. Il ne resterait que 8 postes d'enseignants à pourvoir au centre de service scolaire des Appalaches. Près de 91 000 $ ont été amassés lors du deuxième tournoi de golf du Mont Adstock. Près de 180 golfeurs et une vingtaine de bénévoles ont participé à ce tournoi organisé le 7 août dernier au profit des enfants et des familles qui fréquentent le Centre de pédiatrie sociale des Appalaches. Ce centre qui va souligner son 10e anniversaire avec un souper bénéfice le 7 novembre prochain. L'entrepreneur et conseiller municipal Jimmy Gagnon se lance officiellement dans la course en vue des élections provinciales du 5 octobre. Il portera les couleurs du Parti conservateur du Québec dans Mégantic. L'annonce en a été faite hier au musée du Granit en compagnie du chef Éric Duhaime. Monsieur Gagnon fera campagne sur les thèmes de l'accès à la propriété et de la réduction de la réglementation pour les entrepreneurs. Cynthia Paquin, une infirmière de l'hôpital de Thetford Mines, a été radiée pour une période de 2 mois pour avoir consulté sans autorisation les dossiers de 73 patients. Confrontée au sujet de ces accès, Madame Paquin aurait reconnu les faits. Elle avait aussitôt été mise à pied en juin 2023. Et c'est ce soir le grand soir du repêchage universel pour les 8 formations de la Ligue nord-américaine de hockey. L'événement sera entièrement présenté en mode virtuel. L'ordre de sélection sera déterminé par le classement de la saison 2025-2026. L'Assurantia de Thetford sera donc 4e. Les joueurs des Pétroliers de Laval et dont l'équipe a été dissoute le 29 mai 2026 en seront exclus. 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
2: Bon retour à la maison et bienvenue dans Viva la Casa. C'est Ali Bombardier qui vous parle. J'espère que votre journée s'est bien passée ou qu'elle est au moins terminée, hein? Ce qui est déjà une excellente nouvelle. Pour les deux prochaines heures, on va relâcher un peu la pression. On va monter le son. On parle de sujets légers et on vous accompagne sur le chemin du retour. Et que vous soyez encore dans votre véhicule, encore au travail ou déjà devant le frigo à chercher, bon, qu'est-ce qu'on mange pour ce soir? Ça va être du tout ski, hein? On aime bien ça manger du tout ski, reste. Écoutez, dans l'émission, je vais vous raconter une découverte pour le moins inattendue pendant le nettoyage d'une maison au Royaume-Uni. Il y a une femme qui est tombée sur un petit souvenir de 91. À première vue, là, rien de bien très précieux, mais simplement une vieille barre de chocolat, mais elle l'a placée à côté de la version vendue aujourd'hui. La comparaison a fait réagir énormément de monde. Disons que le chocolat n'a pas seulement fondu avec le temps. Il y a une partie qui semble avoir complètement disparu. Je vous dévoile la différence et elle risque de vous donner l'impression que votre argent fond lui aussi. Là. Également, sur TikTok, ça frappe encore. Ça frappe encore sur ce réseau social-là. Là. Cette fois, il y a des créateurs américains qui ont décidé de transformer un grand classique de la boulangerie française en dessert glacé. Et le résultat, il est devenu viral et divise complètement les internautes. Peut-être que vous allez pouvoir le faire à la maison. Certains trouvent l'idée délicieuse, alors que d'autres pensent qu'on vient de commettre un crime contre la France entièrement. Là. Ça mélange du chaud, du froid, du croustillant, du... beaucoup trop calorique pour moi, mais qu'est-ce qu'on a bien pu glisser à l'intérieur de ce pauvre croissant? On va également trouver ça ensemble, puis on va trouver ça drôle. Une nouvelle tendance. Ça va être magnifique. En musique, on va pouvoir entendre du Vilain Pingouin, Le Train, Jimmy Cliff avec I Can See Clearly Now. Mais on débute avec Mumford & Son, Here à Viva la musique.
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Un simple ménage dans une maison britannique a permis de trouver un souvenir de 91 et c'était ni un objet rare, ni un vieux billet de banque, mais une barre de chocolat oubliée depuis 35 ans. Elle doit être plus bonne. Mais par curiosité, la femme qui l'a découverte a acheté la version vendue aujourd'hui pour les placer côte à côte et la différence est frappante, là. Et elle montre que c'est pas seulement notre imagination. Certains produits ont vraiment, mais vraiment, beaucoup maigri. Je vous donne les chiffres dans les prochaines minutes. En musique, Tove Lo et Stromae, Des Fleurs, à Viva la Musique.

Bar Mars, vieille de 35 ans, est devenue la nouvelle vedette de TikTok. Et non, il n'y a personne qui avait besoin de la goûter là, pour attirer l'attention. 35 ans, tabarouette. On va être pourri là-dedans. Mais l'histoire se déroule au Royaume-Uni. Il y a une certaine Victoria Garden, une employée de 44 ans qui travaille pour une entreprise de nettoyage. Elle a vidé la maison d'un collectionneur dans le Lincolnshire lorsqu'elle a découvert une barre Mars datant de 1991. Elle a publié une vidéo de sa trouvaille sur TikTok et en voyant la taille de la barre, il y a plusieurs internautes qui ont eu la même réaction. La barre de chocolat semblait vraiment, vraiment plus grosse qu'avant. Donc, Victoria a donc acheté une barre Mars récente afin de faire une comparaison. Là, hey, c'est débile. Les chiffres parlent eux-mêmes. Celle de 91 pesait 62,5 grammes. La nouvelle achetée pour la comparaître, OK, pour faire une comparaison, là, en pesait seulement 40. Ça, là, ça représente 22,5 grammes de moins ou une réduction de 36 %. En gros, la barre a fait un régime important sans demander

à remarquer à l'épicerie. Fait que selon les calculs du New York Post, repris par le sac de chips, une barre Mars coûtait entre 34 et 40 cents à... américain en 91, en tenant compte de l'inflation, elle devrait coûter environ 1 dollar américain aujourd'hui.

0: et les commerces, mais c'est fou. Réduflation, là. Il y a un sens avec ça. Mais on réduit jamais ici en musique. Just Another Day qui s'amène avec John Cicada dans les prochaines minutes à Viva la musique. 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

vient encore de subir une transformation qui fait lever bien plus que la pâte. Parce que là, il y a des créateurs américains, oui, qui ont décidé de lui ajouter un dessert qu'on mange normalement tout seul. Tu sais, le résultat, il est froid, il est très sucré, il est assez généreux côté calories. Il y a certains internautes là, qui veulent absolument y goûter. Peut-être que vous aussi, vous allez vouloir l'essayer à la maison.

0: On connaissait déjà le crookie. C'est un mélange entre un croissant puis un biscuit. Eh bien là, TikTok s'attaque encore une fois au célèbre croissant français avec une nouvelle création, le croissant qui est glacé. La tendance a été popularisée par des créateurs de contenu américains avant de se répandre dans plusieurs pays. Et comme souvent avec les recettes virales, la préparation est très simple, mais pas nécessairement légère. Parce que le principe consiste à couper la pointe d'un croissant puis à presser légèrement l'intérieur pour faire de la place. On y glisse souvent une barre de crème glacée de type Magnum. On retire le bâton et on écrase doucement la glace pour qu'elle remplisse le croissant. C'est mium mium dans la bouche. On obtient donc un mélange de pâte feuilletée, de chocolat croquant et de crème glacée. Si je bégaye, c'est parce que ça me donne vraiment faim. Et, est-ce que c'est une bonne idée? Là, c'est ça l'affaire. C'est parce que les internautes réussissent pas à s'entendre. Il y a certains qui trouvent le résultat délicieux et veulent immédiatement l'essayer. D'autres, surtout en France. Surtout les Français considèrent qu'on vient encore de maltraiter l'un de leurs plus grands classiques. Après la baguette, le fromage, le vin, on comprend que le croissant, c'est un dossier assez sensible. Moi, on m'a toujours dit, ça m'étonne, je m'en vais en Italie, de jamais couper mon spaghetti. Puis je pense que je vais pas le faire parce que c'est une preuve, c'est un manque de respect. Tu t'en vas en Italie, puis tu coupes ton spaghetti. Manque gros de respect. Alors, est-ce un dessert de génie ou une attaque directe contre la boulangerie française? C'est comme si nous, on changeait complètement la poutine. C'est comme si quelqu'un décidait du jour au lendemain de mettre du fromage râpé sur sa poutine. Jamais la gagne que je vois quelqu'un qui me fasse ça. Et t'es plus mon ami. On prend une courte pause et au retour, Justin Bieber avec Ghost à Viva la musique. 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

Dans exactement 3 minutes, je vous amène avec moi dans l'Arctique. Il y a une certaine personne qui a aperçu un ours polaire endormi sur la terre ferme. Et il l'a pas juste observé. Il a fait quelque chose qui lui a coûté plus de 7 000 $ d'amende. Donc, c'est quoi qu'il a fait? Comment qu'il l'a fait? Qui c'est qui a donné l'amende? Tout ça tout de suite après David Gilbert. Petit homme, à Viva, la musique.

0: Quand on aperçoit un ours polaire endormi, là, c'est quoi la première affaire que tu dois faire? Hein? La meilleure chose à faire, c'est assez simple. Le laisser dormir, tout simplement. Mais une personne qui a appris la règle, là, qui a appris que la règle elle lui a coûté assez cher, là, parce que l'incident s'est produit au mois d'août dans l'archipel de Svalbard. C'est un territoire norvégien là, qui est situé dans l'Arctique, à environ 1000 km du pôle Nord. En tout cas, juste vous dire l'endroit, là, le navire circulait dans un fjord au nord-est de l'archipel lorsque ses occupants ont remarqué un ours polaire. Les gens ont remarqué un ours qui dormait sur la terre ferme et il y a quelqu'un, un petit génie à bord qui a décidé d'actionner la corne de brume du bateau pour réveiller l'animal. La corne de brume, là, c'est un puissant signal sonore utilisé par les navires entre autres lorsque la visibilité est mauvaise. Ça fait un gros bruit, là. Disons que, comme réveil matin, là, on est assez loin de la petite musique douce, hein, qui dit « Réveille-toi ». Donc, l'ours s'est réveillé. Il s'est déplacé vers un autre endroit. Mais le geste n'est pas passé inaperçu parce que les autorités du Svalbard ont imposé une amende de 4 550 € à la personne. Ça, ça représente environ 7 316 $ canadiens. Pour avoir réveillé un ours polaire. La personne a accepté de payer l'amende et j'espère qu'elle va s'en souvenir sur un moyen temps. Le Svalbard, la réglementation interdit de déranger inutilement, d'attirer ou de poursuivre un ours polaire. Hey, tu déranges pas ça, un ours, là? Ça peut te bouffer. Ça peut, même si t'étais en bateau, là, tu déranges pas ça. Est-ce qu'habituellement, quand ta mère ou ton père te dit, hey, les enfants, m'en faire une petite sieste, est-ce que tu t'en vas déranger tes parents? Non. Jamais déranger mon père, moi, pendant qu'il faisait une sieste. Oh, oh, oh, oh. Jamais de la vie. Sinon, ça aurait passé mal. On prend une courte pause et au retour, Teddy Swim s'amène Mr. Know-It-All à Viva la musique. 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
4: Bonjour, ici Boris Chassaigne. Plus de 230 postes d'enseignants restent à pourvoir dans la région de la Chaudière-Appalaches. C'est ce que révèlent les données publiées lundi par le ministère de l'Éducation du Québec à quelques semaines de la rentrée scolaire. Il ne resterait que 8 postes d'enseignants à pourvoir au Centre de services scolaires des Appalaches. Près de 91 000 $ ont été amassés lors du deuxième tournoi de golf du Mont Adstock. Près de 180 golfeurs et une vingtaine de bénévoles ont participé à ce tournoi organisé le 7 août dernier au profit des enfants et des familles qui fréquentent le Centre de pédiatrie sociale des Appalaches. Ce centre qui va souligner son 10e anniversaire avec un souper bénéfice le 7 novembre prochain. L'entrepreneur et conseiller municipal Jimmy Gagnon se lance officiellement dans la course en vue des élections provinciales du 5 octobre. Il portera les couleurs du Parti conservateur du Québec dans Mégantic. L'annonce en a été faite hier au musée du Granit, en compagnie du chef Éric Duhaime. Monsieur Gagnon fera campagne sur les thèmes de l'accès à la propriété et de la réduction de la réglementation pour les entrepreneurs. Cynthia Paquet, une infirmière de l'hôpital de Thetford Mines, a été radiée pour une période de 2 mois pour avoir consulté sans autorisation les dossiers de 73 patients. Confrontée au sujet de ces accès, Madame Paquet aurait reconnu les faits. Elle avait aussitôt été mise à pied en juin 2023. Et c'est ce soir le grand soir du repêchage universel pour les 8 formations de la Ligue nord-américaine de hockey. L'événement sera entièrement présenté en mode virtuel. L'ordre de sélection sera déterminé par le classement de la saison 2025-2026. L'Assurantia de Thetford sera donc 4e. Les joueurs des Pétroliers de Laval et dont l'équipe a été dissoute le 29 mai 2026 en seront exclus. C'était vos manchettes, les détails et toutes nos nouvelles sur montthetford.com.
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2: Bon retour à la maison et bienvenue dans Viva la Casa. C'est Oli Bombardier qui vous accompagne pour la dernière de la semaine. La journée derrière nous, alors on peut quand même officiellement relâcher les épaules. Monter le son et arrêter de faire semblant qu'on n'a pas déjà pensé trois fois au souper. Je suis avec vous pour vous accompagner durant votre retour avec de la bonne musique, des sujets légers, quelques petites questions qui risquent de lancer des débats à maison. D'ailleurs, tu sais, lorsqu'un enfant dépasse les limites, là, c'est quel parent qui devient le plus sévère? Tu sais, on imagine souvent peut-être le père avec sa grosse voix ou son fameux « Attends que j'arrive à maison! » Mais est-ce que c'est vraiment lui qui impose le plus souvent les règles et les conséquences? Il y a des chercheurs qui ont observé des centaines de familles pour comparer les façons de faire des mères et des pères et leurs résultats pourraient aller contre le vieux cliché du papa responsable de la discipline. Alors, c'est qui est réellement le plus strict avec les enfants? Est-ce que c'est maman ou c'est papa? On va régler ce débat un peu plus tard sans envoyer personne dans sa chambre. On va aussi parler d'amour parce que là, l'éclipse solaire de cette semaine a créé des images magnifiques, mais également des moments très romantiques. Il y a certaines personnes qui ont profité de ce magnifique spectacle rare pour faire leur grande demande parce que lorsqu'on pose la fameuse question, le choix de l'endroit peut devenir presque aussi important que celui de la bague. Il existe d'ailleurs des lieux là, très connus où des milliers de personnes ont décidé de mettre un genou au sol. On retrouve des monuments célèbres, des parcs, des chutes, des plages et des grands endroits, des moments que tout le monde aime bien. Là, c'est comme un conte féerique. Là. Mais quel endroit arrive parmi les plus grands favoris de tout le monde? Là? Et surtout, est-ce vraiment romantique de faire ça, de faire sa demande devant une foule qui attend la réponse avec son téléphone à la main? Oh, on va vous expliquer ça pour cette dernière heure de Viva la Casa. On s'installe confortablement et je laisse Teddy Swims commencer le party avec Mr. Know It All à Viva la musique. Bon retour à la maison tout le monde.

demander la permission à maman. Elle va répondre non. Alors, il va tenter immédiatement sa chance avec papa. Moi, c'était comme ça dans ma famille, dans mon petit coin de pays. Mais dans plusieurs familles, un parent devient le ministère des règles, OK? Mais il y en a un autre qui ressemble davantage à la cour d'appel. Mais lequel impose réellement le plus souvent les limites? Il y a des chercheurs qui ont observé 242 familles pour le découvrir et leur réponse vient de basculer le vieux cliché. Est-ce que c'est vraiment maman qui est la plus stricte ou intervient-elle simplement plus souvent? La réponse suite après Fouki et Alicia Moffett, Ciel, mais juste avant, Bleu Jeans Bleu, Scotch and Posh, à Viva, la musique.

0: Pendant longtemps, le père était souvent présenté comme la grande figure de la discipline. On connaît tous la vieille phrase « Attends que ton père arrive à maison ». Mais il y a une étude publiée dans la revue Social Development qui vient plutôt renverser le cliché. Il y a des chercheurs de l'université dans une université aux Pays-Bas qui ont observé 242 familles composées de deux parents et de deux jeunes enfants âgés de 1 an et de 3 ans. Leur objectif était de comparer la façon dont les mamans, donc les mères et les pères, réagissaient lorsque leur enfant n'écoutait pas ou dépassait certaines limites. Le résultat montre que les mères intervenaient plus souvent que les pères pour discipliner les enfants. Les pères avaient plutôt tendance à laisser passer davantage de choses lorsqu'un enfant refusait d'obéir. Et dans les familles observées, ce serait donc maman qui semblait être la plus stricte au quotidien. Mais il faut faire attention par contre. Ça veut pas dire que toutes les mères sont sévères et que tous les pères laissent les enfants faire ce qu'ils veulent. Les recherches ont mesuré la fréquence des interventions, pas la personnalité générale des parents, là. Donc ça, c'est grosso modo selon 242 familles qui ont été des rats de laboratoire. Le mot discipline, là, ça signifie pas nécessairement également punir ou crier. Il peut simplement s'agir de rappeler une règle, de dire non, de retirer un objet ou de rediriger l'enfant vers une autre activité. Tu sais, l'âge des enfants avait aussi une influence sur la réaction des parents. Et comme l'étude portait uniquement sur des familles avec des très jeunes enfants, on peut pas appliquer automatiquement ces règles à toutes les familles ni aux adolescents. Fait qu'évidemment, là, tu sais, les enfants n'ont pas entendu les chercheurs pour comprendre la situation, là. Lorsqu'un parent dit non, ils savent déjà qu'il reste toujours une deuxième porte à essayer. Moi, c'était ça. Moi, quand ma mère me disait non, allez voir papa. Et papa, il disait non. Il disait, qu'est-ce que maman a dit? Maman a dit non. Bon, parfait, ben non. On prend une courte pause et au retour, Ella Langley, Be Here, à Viva, la musique.
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À certains amoureux, un décor impossible à réserver, c'est celui du ciel lui-même. Mais lorsqu'on veut poser la grande question, quel endroit fait le plus rêver, c'est où qu'on devrait mettre le genou à terre, mesdames, messieurs. Selon le classement consulté, le numéro 1 change complètement. Où aime-t-on le plus souvent?

0: Ah, l'éclipse solaire de cette semaine a donné lieu à toute une sorte de scène spectaculaire. Là. Hey, le monde, là, ça sortait, ça prenait des photos, mais effectivement, c'est un phénomène rare, mais également, c'est tout qu'un gros spectacle. Et il y a du monde qui ont fait leur demande en mariage. C'est pas cute, ça, des petites demandes en mariage. Faut avouer que le moment était bien choisi. Là. C'est difficile de faire le plus grandiose que quand le ciel change complètement de couleur. Là. C'était vraiment beau à voir. Mais en temps normal, c'est quoi les endroits les plus populaires pour mettre un genou au sol? Ben, mesdames, messieurs, il n'existe pas de registre officiel des demandes en mariage, mais il y a des classements qui sont souvent basés sur les publications qui ont été partagées sur les réseaux sociaux comme Instagram et TikTok. Ça montre surtout les endroits que les couples aiment afficher hein, sur les réseaux. Et dans une analyse portant sur 134 destinations, Paris arrive largement en tête avec plus de 23 000 publications liées aux demandes en mariage. La ville lumière était suivie de Bali, Sydney, Santorin et Maui, Londres, Disney, Rome, Central Park, New York, Venise. Ça complétait le top 10, tous des endroits où le monde aime faire leurs demandes en mariage. Et si on regarde plutôt les monuments européens, la Tour Eiffel, la gang. La Tour Eiffel, là, ça domine. C'est la grande vedette. La grande vedette. Mais, petite surprise, dans un classement plus ancien, Disneyland Paris occupait la première position. Comme quoi, ben certaines personnes rêvaient davantage d'un château et de Mickey que d'une vue sur la Tour Eiffel. Chacun son endroit pour... J'ai vu des demandes en mariage, moi, au McDonald's, puis les deux, ils étaient bien contents. Bien correct, moi, là-dedans. Là. Peu importe où que tu fais ta demande en mariage, là, tant que ça signifie quelque chose de big entre toi et elle ou entre toi et lui, peu importe. Vous êtes beau, vous êtes belle. Bon, je vous ai-tu donné envie de une petite demande de mariage, hein? Si ton copain ou ta copine l'a pas encore fait, là, qu'est-ce que t'attends? Ah ouais, vas-y, c'est le signe. Autre signe, pas de musique après la pause. Oui, très bonne musique. Shakira et Burna Boy, Die Die. Petite demande de mariage en même temps?
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Note, elle a été révélée en remportant la toute première saison d'American Idol en 2002. Elle a ensuite enchaîné les succès comme Since You Be Gone, Because of You Is Stronger. En 2020, elle s'est lancée un défi ambitieux, c'est enregistrer la même chanson dans plusieurs langues avec différents artistes. Pour la version française, elle a choisi Zaz. Donc voici Kelly Clarkson et Zaz avec I Dare You. 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

Mardi, merci d'avoir partagé ce bout de journée avec moi. J'espère que la musique vous aura donné un petit coup de boost pour terminer la semaine du bon pied. Et profitez bien de votre fin de semaine. Prenez du temps pour vous, amusez-vous. Essayez de pas penser au réveil du lundi là trop rapidement. On sera pas, moi je suis pas là demain avec vous, mais il y a mes collègues de travail qui vont prendre le relais. Ça c'est sûr à 100%. Là, écoute, on vous laisse entre de très bonnes mains. Encore une fois, mon nom c'est Oli Bombardier. On se retrouve dès lundi la semaine prochaine 16h dans Viva la Casa en mode week-end. Puis on se voit de bonne humeur, pas avec un mauvais caractère. Des colocs.

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8: Bonsoir, ici Boris Chassaigne. Un entrepreneur de Los Angeles qui a quitté la municipalité de Lambton à l'âge de 7 ans a retrouvé 23 ans plus tard les deux femmes qui l'ont empêché de mourir noyées dans les eaux du lac Mégantic. Joey Rayome les a retrouvées grâce à deux amis de la région qui les connaissaient. Aujourd'hui père de famille et propriétaire d'une entreprise multimillionnaire, Joey Rayome, ému de ses retrouvailles, a déclaré qu'il leur doit la terre entière. Plus de 230 postes d'enseignants reste à pourvoir dans la région de la Chaudière-Appalaches à quelques semaines de la rentrée scolaire. C'est ce que révèlent les données publiées lundi par le ministère de l'Éducation du Québec. Il ne resterait que 8 postes d'enseignants à pourvoir au centre de services scolaires des Appalaches. Et près de 91 000 $ ont été amassés lors du deuxième tournoi de golf de la station récréo-touristique du Mont Adstock. Près de 200 personnes ont participé à ce tournoi organisé le 7 août dernier au profit du Centre de pédiatrie sociale des Appalaches. C'était vos manchettes.
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2: 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Jeudi, 5 à 7. Hey, on a encore des beaux 5 à 7 d'été. Hein? Peut-être que vous revenez justement d'un petit, comment qu'on appelle ça, un get-together avec vos collègues du bureau. Moi, je vous accompagne avec les hits d'hier à aujourd'hui. On en dépoussière une coupe ensemble et on va commencer avec en 1995. Il y avait le band de gars, le band de filles. Il y avait les Spice Girls, mais aussi les Backstreet Boys. Et avant qu'ils se fassent connaître sur la planète, fait étonnant, leur tout premier single officiel aux États-Unis s'est passé presque inaperçu, mais en Allemagne, en Suède, dans plusieurs pays européens, ça a été un grand succès instantané. Ils étaient tout jeunes. Je suis même pas sûr qu'ils étaient tous majeurs à l'époque. Des belles harmonies vocales, des refrains accrocheurs, un mélange de pop, de R&B. Ça a été la première pierre d'un immense château, d'un boys band qui a marqué à tous les temps. Voici les Backstreet Boys et We've Got It Going On.

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1: Mon souhait en 2026, c'est que Céline Dion collabore avec Charlotte Cardin dans une chanson en français. Hey, ça là, ça serait le summum, mais c'est pas la première fois, par exemple, ce serait pas la première fois dans la musique que deux géants de la musique se regroupent comme ce hit de 1981, OK? Et c'est devenu historique. Ça a été enregistré pour le film du même nom, Endless Love, et ça réunit Diana Ross, qui était une légende et qui l'est toujours de la Motown, Lionel Richie, qui était membre des Commodores à l'époque. La chanson est devenue un succès mondial. Pendant les années, ça a été le duo le plus vendu de l'histoire de la pop. Et fait étonnant, c'est Lionel Richie lui-même qui a écrit la chanson. Puis on considère encore aujourd'hui que c'est une des plus grandes ballades romantiques jamais écrites et interprétées. Alors on les écoute. Lionel Richie, Diana Ross, voici Endless Love à Viva.

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1: On traverse le bug de l'an 2000 en ce jeudi soir avec l'époque de Timbaland. Justin Timberlake faisait Cavalier seul et ça marchait. Il y avait Beyoncé aussi. Justement, au milieu des années 2000,

0: 2000, un artiste qu'on connaît aujourd'hui qui s'appelle Ne-Yo, un peu comme Sia au début des années 2010, était reconnu comme une machine à écrire des hits pour les autres. Mais finalement, Ne-Yo a participé à des chansons pour Beyoncé, Rihanna. Mais avec ce hit en 2008, il a pris un virage plus électro et dance-pop. Ça a été payant. Il s'est inspiré de l'énergie des clubs européens, Ibiza et compagnie. Il explique beaucoup, il explore davantage son côté électronique. Puis ça a été un succès international. Ne-Yo avec Closer, retour en 2008, dans un moment à Viva.
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On s'en va écouter un artiste qu'on connaît très bien avec sa chanson « Je pense à toi », mais il n'a pas juste fait ce hit Chris DeBerg. Et fait étonnant, moi je l'ignorais, mais c'est un chanteur et auteur-compositeur irlandais. Il a écrit la chanson de « Lady in Red » juste après avoir vu sa propre femme porter du rouge lors d'une soirée, puis il l'a trouvée tellement belle. Mais ce qui est touchant là-dedans, il expliquait en entrevue qu'il cherchait pas vraiment à écrire une chanson romantique universelle avec ça, il voulait juste capturer ce moment, cette image précise où on redécouvre une personne qu'on aime comme si on la voyait pour la première fois. Ça vous arrive-tu de temps en temps? Moi, avec ma blonde, je l'avoue, des fois ça arrive. C'est vrai que c'est un beau moment. Cette chanson-là est sortie en 1986. C'est devenu un immense succès mondial. Il reste encore aujourd'hui un classique incontournable lors des slows, des déclarations d'amour. Parce qu'il n'y en a pas tant que ça, des slows de cette qualité-là. Voici Chris DeBerg, Lady in Red, à Viva.

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1: C'est tout pour les hits Viva cette semaine. Je m'appelle Jerry Castonguay. Merci d'avoir passé un petit bout de temps avec moi en ce jeudi soir. On va se retrouver demain midi avec le lunch 80-90-2000. C'est drôle parce que j'ai parlé de Céline Dion. Tantôt, on dirait que je l'ai attirée. On passe la soirée avec vous jusqu'à minuit avec les meilleurs succès franco. Et on va aller écouter la plus récente de Céline Dion. Bonjour, pardon, merci. Et c'est ce que je vous dis. Merci, à demain, salut.
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2: Bonsoir, ici Boris Chassaigne. Un entrepreneur de Los Angeles qui a quitté la municipalité de Lambton à l'âge de 7 ans a retrouvé 23 ans plus tard les deux femmes qui l'ont empêché de mourir noyées dans les eaux du lac Mégantic. Joey Rayom les a retrouvées grâce à deux amis de la région qui les connaissaient. Aujourd'hui père de famille et propriétaire d'une entreprise multimillionnaire, Joey Rayom, ému de ses retrouvailles, a déclaré qu'il leur doit la terre entière. Plus de 230 postes d'enseignants restent à pourvoir dans la région de la Chaudière-Appalaches à quelques semaines de la rentrée scolaire. C'est ce que révèlent les données publiées lundi par le ministère de l'Éducation du Québec. Il ne resterait que 8 postes d'enseignants à pourvoir au centre de services scolaires des Appalaches. Et près de 91 000 $ ont été amassés lors du deuxième tournoi de golf de la station récréo-touristique du Mont Adstock. Près de 200 personnes ont participé à ce tournoi organisé le 7 août dernier au profit du Centre de pédiatrie sociale des Appalaches. C'était vos manchettes.
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Son sourire, sa bonne humeur, eh bien, sont vraiment là contagieux. Je vous parle bien sûr de votre animateur du matin, Jason Caron, qui vous attend pour la dernière de la semaine, demain, 6h. On passe ça de même, toujours en mode estival, pour les infos, sport, culture, la question extrême, la musique que vous aimez, c'est

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Ah bien, une équipe, peu importe le sport, a toujours besoin de ses partisans pour les motiver. Ah bien, on vous attend nombreux demain au stade Desjardins. Dernier match de la saison régulière pour l'Unicanva qui va affronter pour l'occasion Coaticook. Le match est présenté dès 20h et par la suite, la vraie saison, les séries qui vont débuter. Puis on espère que pour l'Unicanva, ça va durer encore quelques semaines. Donc demain 20h, dernier match déjà.

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